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Un homme peut changer de tout. De visage, de maison, de famille, de copine, de religion, de Dieu aussi. Mais il y a une chose qui ne changera jamais, Benjamin. Il ne changera jamais de passion.

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1: Bonjour à tous. Les États-Unis ont mené de nouvelles frappes en Iran. L'armée américaine a abattu hier 4 drones iraniens et a visé une base au sol dans le sud du pays. C'est la deuxième opération menée par Washington de ce type cette semaine, alors que le cessez-le-feu est toujours officiellement en vigueur. Plus tôt dans la journée, Téhéran avait jugé peu probable une reprise des hostilités. En France, il fait toujours aussi chaud. 17 départements sont en alerte orange canicule. Paris et sa petite couronne, ainsi qu'une grande partie de la façade ouest du pays sont concernés. De nouveaux records de température ont été battus hier pour un mois de mai avec plus de 36 degrés à Mérignac ou encore à Carcassonne. Autre conséquence, la pollution à l'ozone. L'Île-de-France est notamment touchée aujourd'hui encore. La vitesse maximale autorisée a notamment été réduite. Et face à cette vague de chaleur inédite, le Premier ministre Sébastien Lecornu organise aujourd'hui une réunion interministérielle d'urgence. L'objectif, faire le point sur la préparation des services de l'État. Dans le reste de l'actualité, les deux adolescents accusés d'avoir tué un garçon de 11 ans à Rennes, ils ont été mis en examen pour meurtre et placés en détention provisoire hier soir. L'enfant avait été retrouvé sans vie dimanche avec un linge autour du cou. Les deux suspects ont admis avoir voulu se venger et récupérer du matériel de pêche. Cette affaire a commencé dans le mensonge et dans le complot. Elle doit finir dans la vérité et dans la transparence. Les mots hier de Nicolas Sarkozy à la fin du procès en appel sur les soupçons de financement libyen de la campagne présidentielle de 2007. Il continue de clamer son innocence. Pour la dernière journée, sa défense a plaidé la relaxe. Le parquet, on le rappelle, a requis 7 ans de prison. La décision est attendue pour le 30 novembre. Et puis on termine avec un mot de sport, du tennis et le deuxième tour de Roland-Garros. Pas de miracle pour Valentin Royer face à Novak Djokovic. Le Français s'est battu, mais s'est finalement incliné face au Serbe en 4-7. Et puis dans le duel franco-français, c'est Quentin Alice qui sort vainqueur face à Hugo Humbert. Il sera opposé au numéro 3 mondial, Alexander Zverev, au 3e tour. Excellent début de journée à tous.
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13: 7h, le point sur l'actu. Bonjour à tous. La situation se tend encore un peu plus entre l'Iran et les États-Unis. L'armée américaine a ainsi abattu hier 4 drones iraniens au-dessus du détroit d'Ormuz. Elle a aussi bombardé une station de contrôle au sol. C'est la deuxième opération de ce type cette semaine, alors que le cessez-le-feu est toujours officiellement en vigueur. L'Iran, de son côté, a rapidement répliqué. Les gardiens de la Révolution affirment ce matin avoir visé une base américaine en représailles. En France, 17 départements sont toujours en vigilance orange canicule. Une grande partie de la façade ouest du pays ainsi que Paris et sa petite couronne sont concernés. Conséquence de la forte vague de chaleur qui frappe le pays depuis plusieurs jours. De fortes températures sont encore annoncées allant de 32 à 34 degrés en moyenne. Les médicaments anti-obésité Wegovy et Mounjaro seront bientôt remboursés par la Sécurité sociale. La ministre de la Santé Stéphanie Rist doit l'annoncer officiellement à la mi-journée à l'hôpital de la Pitié-Salpêtrière à Paris. Ils ne pourront être prescrits en première intention que par des médecins spécialisés en endocrinologie, diabétologie et nutrition. Seuls les malades souffrant d'une obésité massive seront concernés. Le renouvellement, lui, sera ensuite possible par les généralistes. Une pièce de théâtre où joue Patrick Bruel, perturbée hier à Paris. Des militantes féministes de Nous Toutes sont intervenues pour dénoncer la présence du chanteur visé par des plaintes pour viol qu'il conteste. Elles ont notamment crié « Bruel violeur » avant d'être évacuées. Un vaste dispositif de sécurité pour la finale de la Ligue des Champions. Le PSG affronte Arsenal samedi en Hongrie. Et en France, 22 000 policiers et gendarmes vont être mobilisés, dont 8 000 à Paris et dans son agglomération. Le ministre de l'Intérieur annonce également dans Brut que les Champs-Élysées seront fermés à la circulation à partir du milieu de l'après-midi ce samedi. Et puis toujours en foot hier soir, le français Jean-Philippe Mateta a offert son premier titre européen à Crystal Palace. L'attaquant des Bleus, sélectionné pour le Mondial, a inscrit le seul but de la finale de Ligue Conférence. Et Crystal Palace qui s'impose 1-0 face aux Espagnols du Rayo Vallecano. Excellent début de journée à tous.
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15: À toutes, aujourd'hui nous partons à la rencontre des Nazériens pour connaître leur ressenti sur la canicule qui frappe le département depuis quelques jours. Un reportage de Aïsa et Mathieu.
16: Comment vivez-vous cette canicule en ce moment?
17: Bah nous, on a les horaires adaptés, donc ça va, on arrive à gérer, on bosse de 6h à 13h avec les chaleurs.
18: Bah, il fait chaud, c'est pas évident.
19: Bah, pas très bien, puisque je viens d'être hospitalisé. J'étais en chambre où ça chauffait à mort.
20: Bah, c'est sûr que dans le commerce, on est peut-être un peu moins touché que par ceux qui travaillent en extérieur, mais ça change un petit peu notre façon de travailler, surtout de recevoir les clients. Il y a un peu moins de monde en ce moment. Les gens soit profitent de la plage, soit restent chez eux. Donc on fonctionne un peu plus au ralenti. On évite de faire des choses dans notre stock où il fait très très très très chaud et où on manipule beaucoup beaucoup de carton. Donc on ralentit un peu tout ça, mais globalement, on s'y fait facilement.
21: Il fait très chaud, sur la place il y a beaucoup de bitume, les arbres sont encore un peu petits, donc du coup c'est vrai que ça reflète un peu la chaleur.
16: Est-ce que la canicule a un impact sur votre travail?
18: Bah oui, on commence plus tôt le matin, donc 7h, et on finit à 14h pour éviter les fortes chaleurs l'après-midi.
17: Bah oui, on se lève à 4h le matin. Au lieu de 7h à 7h, elle est à 10h15.
20: Oui, bien sûr, c'est, la chaleur fait qu'il y a certaines tâches qu'on est obligé de faire que le matin, parce que l'après-midi, ça devient trop compliqué à faire. Et oui, effectivement, sur l'affluence, ça a un gros impact. Ouais.
21: Bah, on fait les choses plus lentement. On a moins de monde quand même. Les gens viennent moins jusqu'au magasin quand même.
15: Et est-ce que cette chaleur change votre quotidien?
21: Je pense qu'on essaie de faire des choses un petit peu plus tôt le matin et de se coucher un petit peu plus tard, parce que de toute façon on attend que la fraîcheur arrive un petit peu. Non, c'est votre cas aussi, j'imagine.
19: Oui, fatalement, on essaye de moins sortir dans les périodes les plus chaudes.
0: C'est quoi votre meilleur plan anti-canicule ?
18: La bouteille d'eau et brumisateur.
17: C'est des horaires aménagés. Il n'y a que ça qui marche, les horaires aménagés, des temps de pause de 20 minutes. On a deux temps de pause de 20 minutes tous les jours.
19: Je sais pas. C'est le plus possible à l'ombre quand c'est possible.
21: Les éventails ?
20: On a de la chance déjà qu'il fasse un peu plus frais qu'à l'extérieur, constamment. C'est notre local qui fait ça. Donc ça peut très vite devenir un havre pour les lecteurs qui ont envie de se mettre un petit peu à l'abri. Les classiques, boire de l'eau et essayer de pas trop s'agiter non plus.
15: Une canicule qui impacte donc tout le monde, travailleurs, personnes âgées ou encore commerçants. Hydratez-vous bien. Et soyez prudents.
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24: Trois candidats dans un mouchoir de poche, mais on se régale. C'est du beau jeu, ça. Regarde.
25: Soprano Paul Mirabel, Squeezie McFly et Carlito.
24: Pardon ? Quelle est votre réponse ?
25: Marlène Schiappa, Lady Gaga, Omar Sy, Clara Luciani, Nicki Minaj, Florence Foresti, Taylor Swift, Mbappé, Emmanuel Macron, Donald Trump, Damso, Marion Cotillard, Katy Perry, Charles Leclerc, Léon Marchand, Angèle, Lenny Kravitz, Greta Thunberg, François Hollande, Philippe Etchebest, Billy Eilish, Wendy Renard, Nikos Aliagas, Barack Obama, Cyril Lignac, Teddy Riner, Julien Doré-Loan, Thomas Pesquet, Harry Potter, Yann Barthès, Inox, Tag, Lena, Situation, Adeline Champ, Brad Pitt.
24: Attention. En 1912, quelle émission animalière voit ses principaux dirigeants massacrés par un animateur dont le véritable prénom est Ronan. Bien joué, 3 points.
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10: Bonjour.
28: Bonjour.
10: Est-ce que vous pouvez vous présenter ?
28: Oui, je suis une caméra.
10: Une caméra ? C'est très intéressant d'avoir une interview d'une caméra.
28: Ah oui, surtout qu'en ce moment, c'est un festival de films.
10: Oui, donc ça.
28: Donc je suis vraiment à propos.
10: Quel âge avez-vous ?
28: J'ai 3 ans.
10: 3 ans ? Et une caméra, ça vit combien de temps ?
28: Ouf, les caméras numériques, je ne sais pas, mais les argentiques, elles avaient une longue vie.
10: Et alors, quel est votre rôle en tant que caméra ?
28: Alors, en tant que caméra, j'obéis aux ordres. Mon réalisateur, il me dit quoi faire et j'obéis.
10: Et des fois, est-ce que vous en avez un peu marre d'obéir ?
28: Ah oui, quand il faut recommencer une scène 7 fois, j'en ai assez.
10: 7 fois ?
28: Ah, des fois plus.
10: Des fois plus. Est-ce que vous avez envie de vous rebeller ?
28: Et oui, mais je cherche encore le moyen de me rebeller. Je ne sais pas, est-ce que je vais me mettre en panne ? J'en sais rien.
10: C'est très compliqué.
28: Il faut que je fasse. Je suis en train d'y réfléchir.
10: Est-ce que vous connaissez d'autres caméras avec qui vous pouvez en discuter ?
28: Oh, oui. On est tout un petit groupe. On a créé un espèce de groupe. Enfin, on va essayer de se rebeller toutes ensemble. Il y en a marre !
10: Oui, je comprends. Que demander à une caméra ?
28: Alors, de ce que je sais, on demande à une caméra d'être le plus fidèle possible à ce que veut le réalisateur, en faisant attention à la lumière. Enfin bon, on a des aides pour ça, mais bon, quand même, faut qu'on soit la réplique totale de ce que veut le réalisateur.
10: D'accord. Et ça vous plaît tout ça ?
28: Oui.
10: Être une caméra ?
28: Ah oui, oui, oui. Ben, je vois des choses très intéressantes. Ah oui, oui, oui. Ça me plaît beaucoup. Ah, oui, heureusement. Bah oui, parce que je suis là depuis 3 ans. Donc si j'en avais eu assez, je serais partie avant.
10: D'accord. Et là, toujours envie de rester ici.
28: Ah oui.
10: À filmer.
28: Oui, oui. Ah oui.
10: Et vous filmez quoi ?
28: Alors, ça m'arrive de filmer des paysages, enfin bon, suivant. Mais ce que j'aime mieux, c'est les acteurs et les actrices.
10: Les acteurs et les actrices.
28: Ah oui, oui, oui.
10: Pourquoi ?
28: Parce qu'ils ont des changements de vie, ça change. Il y a tout un tas de choses suivant ce qu'on leur fait faire. Ils changent de visage. Il y en a qui ont vraiment une personnalité. C'est très intéressant, très intéressant.
10: Et est-ce que en tant que caméra, vous avez beaucoup de fonctionnalités
28: Oh là là, bah oui, parce que les numériques maintenant, pour tout vous dire, je ne sais même pas tout me servir de tout.
10: Il y a beaucoup de réglages.
28: Je
10: et tout.
28: Cache, bah oui, parce que vaut mieux que je cache ce que je ne sais pas faire.
10: Ah oui, effectivement.
28: Eh oui, donc c'est la porte.
10: Est-ce que vous avez un dernier mot à nous dire ou pas, en tant que caméra?
28: Ah oui, la caméra, c'est un beau métier.
10: Merci, et pour cette interview exclusive d'une caméra.
28: Voilà.

0: 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Lors de la période de stage obligatoire en EHPAD, chaque élève a donné la parole à celles et ceux que l'on n'entend plus beaucoup, nos aînés. Les résidentes et résidents se sont livrés avec joie, sourire et émotion. Merci à chacun et chacune pour sa participation, ainsi qu'aux structures accueillantes. Et suivez-les pour découvrir leur filière passionnante, mais exigeante.
1: Bonjour, je m'appelle Julia Guérin-Lehébel, je suis élève au lycée Brosseau-Blanchot à Saint-Nazaire. Je suis actuellement en première ASSP accompagnement soins et services à la personne. Dans ce cadre, je fais un stage d'un mois au sein de l'EHPAD La Providence à Rouen. Et je vais vous faire découvrir mon stage. Aujourd'hui, nous sommes lundi 10 novembre, c'est mon premier jour de stage. Et je suis super stressée. Du coup, j'arrive à l'EHPAD, je me présente, je dis que je suis la nouvelle stagiaire et je tombe sur une aide-soignante. Elle me demande si je dois travailler avec les aides-soignants ou avec les ASH, agents de service hospitalier. Je lui réponds que je sais pas et que ma tutrice ne m'a rien dit. Du coup, en attendant, elle me montre les vestiaires et les tenues que je dois mettre. En attendant, elle va voir le directeur pour savoir où je suis et lui non plus ne sait pas. Il n'y a rien qui est marqué. Du coup, je commence à stresser encore plus. Et du coup, ils me mettent avec un aide-soignant en unité protégée. L'aide-soignant, il est super gentil. Il me montre comment effectuer les toilettes. On a pu refaire les lits au carré. Et après tout ça, on a pu préparer la salle pour accueillir les résidents pour qu'ils mangent. Ensuite, on a pris notre pause. Au retour de la pause, j'ai pu aider les résidents à la prise du repas. Après ça, j'ai pu assister à une réunion de transmission. Et ensuite, on m'a donné mes horaires pour toute la semaine. Et comme quoi, je travaillerai avec les ASH les deux premières semaines. Et que les deux autres semaines, je travaillerai avec les aides-soignants. Ensuite, pendant que l'aide-soignant faisait ses transmissions écrites, une ASH m'a demandé d'emballer des boîtes à gants vides avec du papier cadeau pour commencer les décorations de Noël, vu que les résidents ne peuvent pas faire ça eux-mêmes pour l'instant. Et ensuite, après tout ça, j'ai pu aider à la prise du goûter. Et voilà, ma première journée, elle est finie. Nous sommes aujourd'hui le mercredi 12 novembre et aujourd'hui, j'ai été avec une ASH, agent de service hospitalier, super gentille et je suis toujours en unité protégée. Elle m'a montré comment préparer un plateau du petit déjeuner. Du coup, j'ai pu faire et observer. Ensuite, on a débarrassé, nettoyé. On a été en cuisine pour faire la vaisselle du petit déjeuner. Ensuite, elle a pu me montrer le chariot de bio-nettoyage. Et ensuite, c'était l'heure de faire installer les résidents à table. J'ai pu aider à la prise du repas avec une personne. Ensuite, on a pris notre pause. Et après notre pause, on est monté pour aller bio-nettoyer plusieurs chambres et le hall. Et aussi les ascenseurs. Et ensuite, une fois qu'on avait fait quelques chambres, on a dû surveiller les résidents en unité protégée pendant que les aides-soignants étaient en réunion pour les transmissions. Ensuite, on a refait quelques chambres et c'était la fin de la deuxième journée. Et aujourd'hui, j'ai été beaucoup moins stressée parce que l'ASH m'a mis en confiance, elle m'a aidée. Donc, c'était une super journée. C'est toujours Julia. On est le mardi 18 novembre. Et aujourd'hui, j'ai travaillé avec la lingère. Donc j'ai pu lancer des machines et des sèches-linges, plier des vêtements, les ranger. Et en plus, aujourd'hui, c'était très compliqué parce que ce matin, quand on est arrivé, le linge de la nuit n'a pas été fait. Donc aujourd'hui, c'était assez speed, on va dire. Mais la lingère était super gentille. J'ai passé un super moment et elle a pu me faire découvrir son métier. Nous sommes aujourd'hui le jeudi 20 novembre et aujourd'hui je travaille en tant que serveuse. Et en plus, aujourd'hui c'était le repas des familles. Donc franchement ce moment c'était un moment hyper convivial. On a pu rencontrer les familles des résidents, discuter avec eux, les servir. Même s'il fallait aller très très vite, c'était une super journée, mais c'était aussi très très fatigant. Donc après avoir tout débarrassé, on a mis tout dans le lave-vaisselle, on a tout rincé, on a nettoyé les tables, nettoyé le sol, nettoyé les chaises, remis la salle en place et on a pu remettre la table pour le soir. En plus, les serveuses étaient super gentilles. Elles m'ont montré ce qu'il fallait faire, même si la plupart du temps, je suivais ce qu'elles faisaient parce qu'elles n'avaient pas vraiment le temps de m'indiquer ce qu'il fallait faire. Donc, elles m'ont dit que je savais très bien m'adapter. Donc, j'étais super contente. Et c'est la fin de cet enregistrement. C'est toujours Julia dans la tribu. Et aujourd'hui, nous sommes vendredi 21 novembre et je suis toujours avec les serveuses. Du coup, aujourd'hui, j'ai pu vraiment voir une journée type en tant que serveuse. Je suis arrivée, on a installé les tables pour les résidents. Ensuite, on a accompagné les résidents jusqu'à leur table. On leur a nettoyé les mains aussi. Ensuite, on a pu commencer à distribuer les entrées. Et aujourd'hui, c'était beaucoup mieux parce qu'on avait plus le temps de parler avec eux, de les aider à couper, à manger, tout ça. Ensuite, on apporte les plats. On débarrasse, on apporte les desserts, on débarrasse. Après que tout le monde soit parti, on prend notre pause du midi. Et ensuite, on avait une formation incendie, donc j'ai pu y participer aussi. J'ai même éteint un feu. Et après ça, on a pu débarrasser la table, nettoyer le sol, nettoyer les lavabos, faire marcher le lave-vaisselle, tout ça. Et ensuite, on a été chercher les décorations de Noël pour commencer à décorer le restaurant. Et pour finir, j'ai été voir ma tutrice pour mes horaires des deux prochaines semaines. Et voilà, ma deuxième semaine se termine aujourd'hui et franchement, j'ai adoré. C'est Julia et aujourd'hui, je vais entamer ma troisième semaine. Donc nous sommes le lundi 24 novembre et aujourd'hui, je travaille en tant qu'aide-soignante. Donc aujourd'hui, je travaille avec une aide-soignante hyper gentille, j'ai pu poser des questions, j'ai vu des toilettes et j'ai aidé à la prise du petit déjeuner. Mais cette journée n'a pas duré bien longtemps parce que pendant une toilette, j'ai fait un malaise, donc j'ai dû retourner à la maison. Et le soir, j'ai été voir le médecin et il m'a mis en arrêt pour 3 jours. Donc malheureusement, je reviens que jeudi. Voilà pour ce lundi. Et je tiens à remercier les infirmières qui m'ont aidée, qui m'ont vraiment beaucoup aidée. Voilà, elles étaient super gentilles. Aujourd'hui, nous sommes le jeudi 27 et je travaille toujours en tant qu'aide-soignante. Donc le matin, je suis arrivée. On a commencé à faire des toilettes avec l'aide-soignante que je suivais. Et moi, j'observais juste, je préparais la panière pour l'accompagnement à la toilette. J'ai aidé à la prise du petit déjeuner. Ensuite, après tout ça, on a vidé les poubelles, on a été les chercher dans les autres étages. On a aussi pris tous les draps pour aller les mettre aux salles et les panières de linge sale aussi. Et ensuite, on a été descendre les résidents pour qu'ils aillent manger. Après, pour nous, c'était lors de notre pause. Après notre pause, on a aidé les résidents à la mise aux toilettes. Et après ça, c'était l'heure de la réunion des transmissions, donc on y a été. Et après ça, on a préparé le chariot du goûter pour ensuite distribuer le goûter. Donc j'ai aussi aidé à la prise du goûter et débarrasser les plateaux dans certaines chambres. Et voilà, mon jeudi se termine là. C'était une très bonne journée, même si j'étais un peu fatiguée. Voilà. Pendant mon stage en EHPAD, j'ai découvert un environnement que je ne connaissais pas vraiment. Cette expérience m'a permis de mieux comprendre le travail auprès des personnes âgées et les exigences de ce métier. Cependant, je dois reconnaître que ce stage ne m'a pas vraiment plu. J'ai trouvé certaines tâches répétitives et parfois difficiles, notamment sur le plan émotionnel face à la dépendance ou à la souffrance de certains résidents. Le rythme de travail m'a aussi semblé fatigant. Malgré cela, ce stage m'a été utile car il m'a permis de mieux comprendre ce qui me correspond ou non. Il m'a aidé à réfléchir à mon orientation et à me rendre compte que ce domaine ne correspond peut-être pas à mes attentes. En conclusion, même si cette expérience n'a pas été totalement positive pour moi, elle reste importante car elle m'a permis d'apprendre et de mieux me connaître.
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1: Qu'est-ce qu'il fait, qu'est-ce qu'il a, qui c'est celui-là ?
2: Ils sont tous les trois collégiens à Albert Vincent et qui, Titouan et Malo, vont tenter de découvrir qui est ou qui était Paul Romer. Et qui ?
3: Ce serait un philosophe.
2: Et il aurait travaillé sur quoi ? Ce serait quoi son courant de pensée ?
3: L'eau.
2: D'accord, très bien. Ok, il aurait travaillé sur l'eau. D'autres idées pour Paul Romer ?
3: Ce serait peut-être quelqu'un qui aurait inventé un nouveau style littéraire, qui aurait pensé qu'on n'était pas obligé de raconter ce qu'on vivait, et aussi de pouvoir inventer et écrire quelque chose qu'on n'avait pas forcément vécu ou entendu.
2: Il aurait inventé le roman.
3: Bah oui.
2: Ah, Romer, roman.
3: Oui.
2: Ah oui, donc pas une petite invention.
3: Non.
2: Malo, une idée pour Paul Romer ?
4: Je pense que celle de Titouan est assez bonne comme idée.
2: D'accord, donc toi, t'en as pas d'autres ?
4: Non.
2: Je te laisse réfléchir un petit peu.
4: Ok.
2: D'autres idées pour Paul Romer ? Qu'aurait pu faire ce monsieur ? Malo.
4: Ça aurait pu être un scientifique qui travaillait dans les glaciers.
2: Un scientifique qui travaillait dans les glaciers, et il aurait découvert ou travaillé sur quoi ?
4: Je sais pas.
2: Tu sais pas. D'accord. Titouan.
3: Moi, je dirais peut-être un colon qui aurait été avec Christophe Colomb ou quelque chose un peu comme ça. Quelqu'un qui aurait été en Amérique et fait une découverte, découvert un nouveau peuple indien ou quelque chose comme ça.
2: D'accord. Très bien. Donc, quelqu'un qui aurait accompagné Christophe Colomb.
3: Oui, ou quelqu'un qui n'est pas forcément avec Christophe Colomb, mais avec un autre qui sera allé au début en Amérique, au tout début de sa découverte.
2: Et qui ?
5: Moi, je pense que si, ça pourrait être un résistant des nazis.
2: D'accord. Alors un résistant français, un résistant de quel
5: juif.
2: Un résistant juif, d'accord. Et il aurait fait quoi de précis ? Est-ce que tu sais ou pas ?
5: Il serait allé à l'URSS.
2: Il serait allé en URSS pour combattre Hitler.
5: Voilà.
2: D'accord, très bien. Une autre idée pour Paul Romer ?
4: J'ai pas d'idée.
2: Pas d'autre idée ? Ah, et qui ? Décidément très inspiré.
5: Ou alors ça sera un poilu.
2: Et donc il serait toujours vivant ?
5: Bah peut-être que oui.
2: Peut-être que oui, il ferait partie des derniers poilus.
5: Peut-être bien quoi, peut-être bien que non.
2: Ok. Bon alors, messieurs, cette fois, comment vous dire ?
5: On est à côté de la plaque.
2: Oui, c'est tout à fait ça. Vous êtes complètement à côté de la plaque. Paul Romer est né le 1er novembre 1876. Issu d'une famille paysanne et après avoir obtenu sa thèse de médecine à Strasbourg en 1901, il exerce outre-Rhin où, très vite sensibilisé à la forte mortalité infantile, il réclame une intégration de la pédiatrie à la pratique de la médecine moderne. Professeur de la chaire de pédiatrie de la faculté de médecine de Strasbourg après la guerre, il crée dès 1920 l'association alsacienne et lorraine de puériculture qui, devant ses succès probants, engendre la PMI, la protection maternelle et infantile, en 1945, la PMI qui existe toujours. Pionnier et père de la pédiatrie, officier de la Légion d'honneur, il meurt en 1977. Donc en fait, Paul Romer, c'est un des pionniers de la pédiatrie. Et il a fait beaucoup pour la médecine infantile.
5: Sans lui, j'aurais pas eu mon plâtre et je serais encore en train de douiller.
2: Et ben voilà, non mais c'est plutôt intéressant.
5: Ouais, j'avoue.
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7: Bonjour, nous sommes les élèves du pôle insertion arrivant au lycée Aristide Briand, une classe pour les élèves qui viennent d'arriver en France. Cette année, nous avons un projet avec la Radio Tribu. L'idée est de parler de notre parcours et de nos projets futurs en France.
8: Je m'appelle Soungata Keita, je viens de Guinée, j'ai 17 ans. Je suis un élève du PIA, c'est-à-dire pôle insertion arrivant. Ce qui m'a surpris à mon arrivée en France, c'est le comportement plus individualiste des Français. J'ai l'impression que chacun pense beaucoup à lui-même et respecte beaucoup d'espace personnel des autres. Les gens sont souvent plus indépendants. Au début, cela m'a un peu étonné parce que dans mon pays, en Afrique, la vie est beaucoup plus collective. Par exemple, chez nous, un enfant n'appartient pas seulement à ses parents, mais à toute la famille, même parfois au village. Tout le monde participe à son éducation. Quand il a un problème, une maladie, un deuil, un mariage ou un baptême, toute la famille et souvent tout le village se sent concerné et viennent aider et soutenir. Personnellement, j'aime beaucoup cet esprit de fraternité en Afrique parce qu'on se sent entouré et soutenu par les autres. En France, j'apprends une autre manière de vivre, plus indépendante. Cette différence culturelle me fait réfléchir et m'aide à mieux comprendre les deux façons de vivre.
9: Merci à la radio de la tribu de nous avoir accordé ce moment pour parler de nous. C'était les élèves du pôle insertion arrivant de Saint-Nazaire du lycée Aristide Briand.
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6: Bonjour à tous. La chaleur au menu du gouvernement aujourd'hui. Sébastien Lecornu organise cet après-midi une réunion interministérielle sur la canicule. L'objectif, travailler à un plan jusqu'en septembre pour anticiper des événements liés aux fortes chaleurs, notamment pour cet été. En attendant, les températures restent encore élevées. Aujourd'hui, 17 départements sont toujours en vigilance orange canicule. Une grande partie de la façade ouest du pays, ainsi que Paris et sa petite couronne, sont concernés. Et conséquence de la chaleur, la SNCF a annulé des trains intercités entre Paris et le Sud-Ouest, ainsi qu'entre Bordeaux et Marseille. La compagnie ferroviaire craint en effet des pannes de climatisation sur les rames corail. Ainsi aujourd'hui, 4 trains reliant Paris à Toulouse, Brive et Cahors sont annulés, de même que 3 dans l'autre sens. La guerre va-t-elle reprendre entre l'Iran et les États-Unis ? L'armée américaine a ainsi abattu hier 4 drones iraniens au-dessus du détroit d'Ormuz. Elle a aussi bombardé une station de contrôle au sol. C'est la deuxième opération de ce type cette semaine, alors que le cessez-le-feu est toujours officiellement en vigueur. L'Iran, de son côté, a rapidement répliqué. Les gardiens de la Révolution affirment ce matin avoir visé une base américaine en représailles. La Norvège a décidé de rejoindre la dissuasion nucléaire avancée proposée par la France et ses alliés européens. C'est l'annonce d'Emmanuel Macron à l'issue d'une rencontre avec le Premier ministre norvégien à Paris. 8 pays ont déjà été associés à cette nouvelle doctrine menée par les 2 pays européens à détenir l'arme atomique, à savoir la France et le Royaume-Uni. Le code noir qui a organisé l'esclavage en France doit être officiellement abrogé. Les députés examinent en effet aujourd'hui une proposition de loi transpartisane visant à supprimer définitivement ce texte. Promulgué par Louis XIV, il n'avait jamais été officiellement supprimé jusqu'ici. À noter que cette proposition de loi a reçu le soutien d'Emmanuel Macron. Et puis on termine avec un mot de sport. En handball, le Paris Saint-Germain a toujours aussi faim. Le PSG a battu Nantes 34-31 hier pour la 28e journée de Star League. Paris qui est donc sacré champion de France pour la 12e fois d'affilée. Excellent début de journée à tous.
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8: À toutes, aujourd'hui nous partons à la rencontre des Nazériens pour connaître leur ressenti sur la canicule qui frappe le département depuis quelques jours. Un reportage de Aïsa et Mathieu.
9: Comment vivez-vous cette canicule en ce moment ?
10: Nous on a les horaires adaptés, donc ça va, on arrive à gérer, on bosse de 6h à 13h avec les chaleurs.
11: Bah, il fait chaud, c'est pas évident.
12: Bah, pas très bien, puisque je viens d'être hospitalisé. J'étais en chambre où ça chauffait à mort.
13: Bah, c'est sûr que dans le commerce, on est peut-être un peu moins touché que par ceux qui travaillent en extérieur, mais ça change un petit peu notre façon de travailler, surtout de recevoir les clients. Il y a un peu moins de monde en ce moment. Les gens soit profitent de la plage, soit restent chez eux. Donc on fonctionne un peu plus au ralenti. On évite de faire des choses dans notre stock où il fait très, très, très, très chaud et où on manipule beaucoup de carton. Donc on ralentit un peu tout ça, mais globalement, on s'y fait facilement.
14: Il fait très chaud, sur la place il y a beaucoup de bitume, les arbres sont encore un peu petits, donc du coup c'est vrai que ça reflète un peu la chaleur.
9: Est-ce que la canicule a un impact sur votre travail ?
11: Bah oui, on commence plus tôt le matin, donc 7h, et on finit à 14h pour éviter les fortes chaleurs l'après-midi.
10: Oui, on se lève à 4h du matin. Au lieu de 7h à 7h, elle est à 10h15.
13: Oui, bien sûr. C'est, la chaleur fait qu'il y a certaines tâches qu'on est obligé de faire que le matin, parce que l'après-midi, ça devient trop compliqué à faire. Et oui, effectivement, sur l'affluence, ça a un gros impact. Ouais.
14: Bah, on fait les choses plus lentement. On a moins de monde quand même. Les gens viennent moins jusqu'au magasin quand même.
8: Et est-ce que cette chaleur change votre quotidien ?
14: Je pense qu'on essaie de faire des choses un petit peu plus tôt le matin et de se coucher un petit peu plus tard parce que de toute façon on attend que la fraîcheur arrive un petit peu. Non, c'est votre cas aussi, j'imagine.
12: Oui, fatalement, on essaye de moins sortir dans les périodes les plus chaudes.
9: C'est quoi votre meilleur plan anti-canicule ?
11: La bouteille d'eau et brumisateur.
10: Bah, c'est des horaires aménagés. Il n'y a que ça qui marche, les horaires aménagés, des temps de pause de 20 minutes. Et on a 2 temps de pause de 20 minutes tous les jours.
12: Je sais pas. C'est le plus possible à l'ombre quand c'est possible.
15: Les éventails ?
13: On a de la chance déjà qu'il fasse un peu plus frais qu'à l'extérieur, constamment. C'est notre local qui fait ça. Donc ça peut très vite devenir un havre pour les lecteurs qui ont envie de se mettre un petit peu à l'abri. Les classiques, boire de l'eau et essayer de pas trop s'agiter non plus.
8: Une canicule qui impacte donc tout le monde, travailleurs, personnes âgées ou encore commerçants. Hydratez-vous bien et soyez prudents.
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18: Trois candidats dans un mouchoir de poche, mais on se régale. C'est du beau jeu, ça.
19: Regarde. Le soprano Paul Mirabel, Squeezie McFly et Carlito.
18: Pardon ? Quelle est votre réponse ?
19: Marlène Schiappa. Lady Gaga, Omar Sy, Clara Luciani, Nicki Minaj, Florence Foresti, Taylor Swift, Mbappé, Emmanuel Macron, Donald Trump, Damso, Marion Cotillard, Katy Perry, Charles Leclerc, Léon Marchand, Angèle, Lenny Kravitz, Greta Thunberg, François Hollande, Philippe Etchebest, Billy Eilish, Wendy Renard, Nikos Aliagas, Barack Obama, Cyril Lignac, Teddy Riner, Julien Doré-Loine, Thomas Pesquet, Harry Potter, Yann Barthès, Inox, Tag, Lena, Situation, Adeline Champ, Brad Pitt.
18: Attention. En 1912, quelle émission animalière voit ses principaux dirigeants massacrés par un animateur dont le véritable prénom est Ronan. Bien joué, 3 points.
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22: Attention, attention, ce sont de fausses interviews.
23: Bonjour, je suis donc journaliste, reporter radio. Quel est votre prénom et votre nom de famille ?
24: Jean-Luc.
23: Jean-Luc comment ?
24: Fleischmann.
23: Jean-Luc Lachemont. Je me nomme Iris et j'ai 18 ans. Et quel est votre métier ?
24: Je suis scientifique, un peu fou.
23: Vous êtes conscient que vous êtes faux ?
24: Oui.
23: J'aimerais comprendre quel genre de créature, genre Frankenstein ou plutôt un vampire ou un zombie ou vous voyez ?
24: Un humain mi-animal, genre mélangé avec un rat.
23: Pourquoi nous sommes là aujourd'hui ?
24: C'est pour parler de quoi ?
23: C'est vous qui faites l'interview normalement, non ? Elle est où, votre pâtisserie ?
24: À Saint-Nazaire, auprès du port.
23: Le but de cette interview, ça va être de vous demander quels sont vos projets pour la ville de Saint-Nazaire. Parce que Guérande, c'est près de Saint-Nazaire, mais qu'en est-il pour le sel de Guérande qui est produit ? Allez-vous augmenter l'économie ou arrêter le marché de ces petits marais ?
24: Non, je vais pas arrêter, je vais peut-être faire le payer plus cher.
23: Pour faire le dessert fou, j'imagine que vous avez dû faire des études. J'aimerais savoir depuis combien de temps vous cuisinez ?
24: Depuis bientôt 15 ans.
23: D'accord, et vous comptez toujours garder les indices géographiques protégés, les IGP et les labels, pour éviter que du coup on usurpasse vos produits de qualité de ce petit or blanc.
24: Oui.
23: Une autre petite question, il est composé de quoi ?
24: De chantilly, de vanille et de pépites de chocolat.
23: Et vous avez découvert quoi ?
25: J'ai découvert une larme de lune. C'est une larme qui vient de la lune. En fait, elle est tombée de la lune et elle est allée par terre.
23: J'aimerais comprendre pourquoi votre labo a explosé.
25: Je viens de faire une découverte exceptionnelle dans la ville où j'habite.
23: Et vous habitez où ?
25: J'habite à Drancy.
23: Bon bah voilà, j'imagine que c'était tout. Hein, qu'est-ce qui nous donne en général envie de le manger, ce nazérien ?
24: Il est beau.
23: D'accord, très bien. J'ai juste une petite question à vous poser. L'ingrédient secret que vous ne voulez pas révéler au public ?
24: Bah je vais pas vous le dire.
23: Pourquoi vous êtes-vous présenté en fait ?
24: Pour améliorer la qualité de vie de Saint-Nazaire.
23: Bon bah, au plaisir de vous revoir et j'espère que j'aurai l'occasion de le goûter. Merci beaucoup, Amy Froger.

0: partenariat avec la Radio La Tribu, les élèves de première bac professionnel ASSP, accompagnement, services et soins à la personne, du lycée des métiers Brosseau-Blanchot de Saint-Nazaire, ont le plaisir de partager leur projet intergénérationnel à Voilier. Lors de la période de stage obligatoire en EHPAD, chaque élève a donné la parole à celles et ceux que l'on n'entend plus beaucoup, nos aînés. Les résidentes et résidents se sont livrés avec joie, sourire et émotion. Merci à chacun et chacune pour sa participation, ainsi qu'aux structures accueillantes. Et suivez-les pour découvrir leur filière passionnante, mais exigeante.
1: Bonjour, je m'appelle Jade Bretedeau, je suis élève au lycée Brosseau-Blanchot à Saint-Nazaire. Je suis en première ASSP, accompagnement, soins et services à la personne. Et dans ce cadre, je fais un stage d'un mois au sein de l'EHPAD Galatea. Et là, je suis avec...
2: C'est moi ça qui parle maintenant?
1: Oui, allez-y.
2: Alors, qu'est-ce que vous voulez savoir?
1: Bah, vous vous appelez comment?
2: Monique.
1: Donc, c'est une résidente qui a accepté de participer au projet. Vous avez accepté de participer?
2: Oui, j'ai accepté de participer au projet. Et puis maintenant, je vais attendre les questions.
1: Première question. Si vous étiez une fleur, vous seriez...
2: Alors, un œillet. J'adore les œillets. Donc, je serais un œillet. Et puis, ça sent bon.
1: Ça sent bon, en effet. Si vous étiez un lieu, vous seriez...
2: Alors, un lieu, j'aime bien la forêt. Parce qu'il y a diverses sortes de plantes et d'arbustes. Voilà.
1: Si vous étiez une décennie, vous seriez laquelle et pourquoi?
2: Ah, une décennie?
1: Oui.
2: Alors là, je ne sais pas trop. Bah, la décennie où on a eu beaucoup de relations.
1: D'accord.
2: Avec des personnes étrangères et des personnes françaises.
1: Si vous étiez un événement de l'histoire, vous seriez...
2: Ah là, alors là, un événement de l'histoire... Eh bien, j'aimerais bien être pendant le temps de la, pas de la révolution, mais de changement de climat, d'un tas de choses.
1: Et pourquoi vous seriez ça?
2: Parce que j'ai besoin d'un changement.
1: Si vous étiez un EHPAD idéal, vous seriez comment et pourquoi?
2: Un EHPAD idéal? je voudrais bien savoir si ça existe.
1: Bah, je pense que ça n'existe pas, un EHPAD idéal, mais on peut faire en sorte de la... Oui, on peut faire en sorte de l'améliorer.
2: Il faut l'améliorer.
1: Oui. Et vous, pour améliorer un EHPAD, il faudrait faire quoi?
2: C'est vrai qu'ici, on n'a encore pas trop à se plaindre.
1: Oui.
2: Mais c'est sûr qu'il y a dans les campagnes des EHPAD qui ne sont pas terribles. Hein.
1: Et vous, vous feriez quoi pour l'améliorer l'EHPAD? Si vous avez la chance de faire une seule chose pour améliorer un EHPAD, vous feriez quoi?
2: C'est surtout une amélioration de climat, d'ambiance.
1: Si vous étiez un métier, vous seriez lequel et pourquoi?
2: Un métier, ben, le métier d'enseignante m'allait très bien. Parce que on a des personnes plus jeunes que nous qui nous écoutent et on peut leur apprendre quelque chose.
1: Si vous étiez un plat, vous seriez lequel et pourquoi?
2: Alors un plat, je ferais... Comme d'habitude, je ferai une tarte.
1: Une tarte, c'est le basique, c'est super bon, c'est...
2: Oui, très
1: bien.
2: C'est ça.
1: Une tarte à quoi? Quel goût?
2: Une tarte aux abricots.
1: Aux abricots, ok, super. Si vous étiez une personne célèbre, vous seriez qui et pourquoi?
2: Alors là, je sais pas, parce que personne célèbre, bon, je suis pas très enclinte à devenir célèbre.
1: Oui, c'est vrai.
2: Avoir des relations très intéressantes avec des jeunes et des moins jeunes, parce que personnes âgées, il ne faut pas les laisser de côté.
1: Oui.
2: Mais, bon, c'est ça.
1: Vous ne voudriez pas être célèbre, du coup?
2: Non.
1: Si vous étiez un rêve, vous seriez lequel?
2: Ben, j'en fais pas mal de rêves. Mais ce n'est pas toujours des rêves très gais. Mais enfin, bon, si je faisais un rêve, ben, ça serait... de gagner finalement à la loterie.
1: Ah bah écoutez, c'est super, on veut tous devenir riches ici. Et si vous étiez une invention des 100 dernières années, vous seriez quelle invention et pourquoi?
2: Alors, une invention des 100 dernières années, ce serait pour améliorer la situation des femmes justement et des hommes, des familles disons. Bah, parce que je pense qu'on peut améliorer encore la situation.
1: Et si vous étiez une chanson, vous seriez laquelle?
2: Une chanson?
1: Et pourquoi? Oui.
2: Ouais, j'ai pas de chanson spatiale. Hein. C'est vrai que j'ai écouté des chansons pas mal quand on était jeune, mais je n'en ai pas un grand souvenir.
1: D'accord. Et vous n'avez pas une musique préférée ou...
2: Non.
3: C'est pas laquelle.
1: Ah, vous savez pas laquelle? Vous n'avez pas un titre ou un chanteur?
2: Non, je n'ai pas inscrit.
1: D'accord, bah c'est pas grave. Je vous remercie d'avoir participé et d'avoir répondu. Donc, je vous laisse dire au revoir.
2: Au revoir et merci.
1: Merci, au revoir.
4: Merci à l'EHPAD Galatea de m'avoir accueilli en stage et merci à Madame J d'avoir pu répondre à mes questions.

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0: 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De toute façon, dis-moi franchement, qui écoute encore des morceaux de rap sans refrain de 7 minutes?
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4: Direction le collège Albert Vincent en compagnie de Lorenzo, Ewan, Léo, Benjamin et Tanguy qui vont tenter de nous donner la définition du mot allocentrisme. Alors, oh là là, ils font des drôles de têtes les garçons, je sais pas pourquoi. Bah, c'est un mot super courant les gars, moi je l'utilise tous les jours, au moins 5-6 fois par jour, dans toutes mes conversations quasiment. Alors, qui a une petite idée sur ce que peut vouloir dire allocentrisme?
5: On peut reconnaître le petit mot « allo », du coup ça peut avoir un rapport avec téléphone.
4: Et alors ce serait quoi en rapport avec le téléphone?
5: Je sais pas.
4: Oh là là, alors je vois qu'à côté de toi, il y a Benjamin, il trépigne, il a une super idée, Benjamin.
6: C'est l'antenne pour les téléphones, pour...
4: Une antenne pour les téléphones portables, les antennes relais?
6: Oui.
4: Ah, c'est pas bête ça. Donc il y aurait une grande allocentrisme par exemple à côté de chez toi pour permettre de... D'accord, ok. Je vois que Tanguy aussi, il trépigne, il a une super idée.
7: Je crois que c'est les vieux téléphones, ceux où on... C'était pas des boutons, mais comme un bouchon à tourner, quoi.
4: Oui, les téléphones où on devait tourner pour faire les numéros, donc ça serait un téléphone allocentrisme. D'accord. Donc ça reste très autour des téléphones pour les trois premiers. Lorenzo, est-ce que toi tu restes sur le téléphone aussi?
8: Alors oui, je reste sur le téléphone. C'était pour un petit peu vérifier le comment dire ce qu'a dit Tanguy. Comme on entend le mot centre et qu'avant sur les vieux téléphones il y avait un centre qu'il fallait tourner pour choisir les numéros. À mon avis, je pense que c'est ça aussi.
4: Oh là là, il y a de la réflexion. Hein, ça rigole pas. Et alors, Ewan, une petite idée?
6: Non, je suis pas là.
4: Tu n'es pas là? Mais si, tu es en face de moi, Ewan, je te vois. Alors nos auditeurs ne te voient pas, mais ils t'entendent. Tu es bien là, Ewan. Une petite idée pour allocentrisme?
6: Non mais allô, quoi.
4: Est-ce qu'il y a une des idées qui vous tente le plus? Le coup du téléphone où, qu'il faut tourner, le coup de l'antenne relais, est-ce qu'il y a quelque chose qui vous tente le plus?
6: Moi, je trouvais sympa aussi le truc de l'antenne relais. Je trouvais ça bien.
9: Moi, j'ai bien aimé le truc où on tourne pour taper les numéros.
10: Pareil, le truc où on tourne.
6: L'antenne relais.
4: Ouais, toi, tu restes sur ton idée, quoi. Je vois le truc. Les autres, c'est pas mal, mais ça vaut pas. Et alors, Tanguy?
7: L'antenne relais aussi.
4: Ah, finalement, toi, tu vas sur l'idée de Benjamin. Ça fait 3-2. Vous avez...
6: Gagné.
4: Non, vous avez perdu. Je suis désolée, vous avez carrément perdu. Allocentrisme, c'est pas du tout ça. Mais Tanguy, il essaye de tricher. L'allocentrisme, c'est une tendance à concentrer son attention sur autrui plutôt que sur soi-même. En fait, l'allocentrisme, c'est le contraire de l'égocentrisme. Vous avez peut-être déjà entendu parler d'égocentrique, quelqu'un qui pense qu'à soi. L'allocentriste, en fait, c'est un petit peu l'inverse. C'est la personne qui, au lieu de penser à soi, va penser aux autres. C'est bien les gens comme ça ici. Non. Et vous êtes plutôt allocentriste ou égocentrique?
6: Oui, oui. Je préfère faire passer les gens avant, les autres gens avant moi.
4: Oh, c'est sympa. Allocentrique ou égocentrique?
6: Allocentrique.
11: Moi, allocentrique parce que j'aime bien aider les personnes.
6: Allocentrique.
7: Allocentrique.
4: Oh, mais c'est parfait! Bon, écoutez, j'ai un super groupe aujourd'hui. Ils sont tous allocentriques.
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14: Bonjour, nous sommes les élèves du pôle insertion arrivant au lycée Aristide Briand, une classe pour les élèves qui viennent d'arriver en France. Cette année, nous avons un projet avec la radio tribu. L'idée est de parler de notre parcours et de nos projets futurs en France.
15: Bonjour, je m'appelle Doumbouya Tcherno Souleymane, j'ai 17 ans et suis originaire de Guinée. J'aimerais vous parler de la fin de mon parcours jusqu'en France. Pour commencer, je suis arrivé en France il y a quelques mois. Mais avant de mettre pied ici, j'ai traversé de nombreux obstacles que j'ai dû surmonter avec beaucoup de courage. Aujourd'hui, grâce à mon courage, j'ai la chance de devenir ce que je veux être. Car la France nous donne plein d'opportunités et nous donne toujours le choix de faire ce qu'on veut. Nous sommes beaucoup reconnaissants à la France pour son hospitalité, et pour tous ceux qui nous accompagnent. Maintenant, je vais essayer de vous parler de ce qui m'a beaucoup marqué en France. Depuis mon arrivée en France, je vois plein de nouveautés. Ici, personne ne calcule ta vie et les gens se parlent peu. Il n'y a pas trop de bonjour et les gens marchent très vite. Tout le monde est pressé. En plus, les gens ont moins de temps et le dimanche, tout est vide et calme. Ce que j'aime le plus, c'est le respect de soi, car ici, tout le monde se respecte. Pour finir, je veux vous parler de mon futur en France. Si tout continue de se passer très bien pour moi, j'aimerais beaucoup plus m'intégrer, connaître la culture, les lois, le savoir-vivre français. Et après, faire une formation en logistique pour obtenir un CAP ou un bac pro afin de bien travailler et participer à l'essor économique du pays. Merci.
16: Merci à la radio de la tribu de nous avoir accordé ce moment pour parler de nous. C'était les élèves du pôle insertion arrivant de Saint-Nazaire du lycée Aristide Briand.

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4: 9h, le point sur l'actu. Bonjour à tous. L'Iran riposte. L'armée américaine a abattu hier 4 drones iraniens et a visé une base au sol dans le sud du pays. C'est la deuxième opération de ce type menée par Washington cette semaine, alors que le cessez-le-feu est toujours officiellement en vigueur. Et conséquence, les gardiens de la révolution affirment ce matin avoir visé une base américaine en représailles. En parallèle, l'armée israélienne de son côté a frappé la ville de Tyr dans le sud du Liban ce matin. Elle avait ordonné plutôt aux habitants de plusieurs quartiers de la ville d'évacuer. Israël intensifie depuis plusieurs jours ses attaques contre le Hezbollah malgré le cessez-le-feu. L'actualité, c'est aussi la vague de chaleur qui ne faiblit pas. 17 départements sont toujours en vigilance orange canicule. Une grande partie de la façade ouest du pays ainsi que Paris et sa petite couronne sont concernés. De fortes températures sont encore annoncées allant de 32 à 34 degrés en moyenne. Autre conséquence, la pollution à l'ozone. L'Île-de-France est notamment touchée aujourd'hui encore. La vitesse maximale autorisée a notamment été réduite. Et cette alerte du Centre français de formation des maîtres nageurs sauveteurs. Alors que plusieurs personnes se sont noyées pendant cet épisode de chaleur. Il estime qu'il manquera cette année 5000 maîtres nageurs, soit un tiers des effectifs, pour assurer la surveillance dans les piscines et les espaces de baignade en milieu naturel. Une situation terrifiante. La contrôleuse générale des lieux de privation de liberté dénonce les conditions de détention dans les établissements pénitentiaires et psychiatriques français. Elle dévoile aujourd'hui un rapport de 159 pages basé notamment sur 138 visites d'établissements. Dominique Simoneau pointe ainsi du doigt des cellules vétustes, des sanitaires dégradés ou encore des douches collectives presque toujours sales. Et puis le petit Nicolas, bientôt de retour. L'écolier au pull rouge, le plus célèbre de la littérature française, créée en 1955 par Sempé et Goscinny, revient en librairie. 12 nouvelles histoires inédites vont ainsi être publiées à la rentrée 2026. Les lecteurs retrouveront les personnages emblématiques qui ont fait le succès de la série. La maîtresse, le bouillon, sa famille et bien sûr les copains de Nicolas. Excellente matinée à tous.
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6: Toutes, aujourd'hui nous partons à la rencontre des Nazériens pour connaître leur ressenti sur la canicule qui frappe le département depuis quelques jours. Un reportage de Aïsa et Mathieu.
7: Comment vivez-vous cette canicule en ce moment?
8: Nous on a les horaires adaptés donc ça va, on arrive à gérer, on bosse de 6h à 13h avec les chaleurs.
9: Bah il fait chaud, c'est pas évident.
10: Bah pas très bien puisque je viens d'être hospitalisé, j'étais en chambre où ça chauffait à mort.
11: Bah, c'est sûr que dans le commerce, on est peut-être un peu moins touché que par ceux qui travaillent en extérieur, mais ça change un petit peu notre façon de travailler, surtout de recevoir les clients. Il y a un peu moins de monde en ce moment. Les gens soit profitent de la plage, soit restent chez eux. Donc on fonctionne un peu plus au ralenti. On évite de faire des choses dans notre stock où il fait très, très, très, très chaud et où on manipule beaucoup, beaucoup de carton. Donc on ralentit un peu tout ça, mais globalement, on s'y fait facilement.
12: Il fait très chaud, sur la place il y a beaucoup de bitume, les arbres sont encore un peu petits, donc du coup c'est vrai que ça reflète un peu la chaleur.
7: Est-ce que la canicule a un impact sur votre travail?
9: Bah oui, on commence plus tôt le matin, donc 7h, et on finit à 14h pour éviter les fortes chaleurs l'après-midi.
8: Oui, on se lève à 4h du matin. Au lieu de 7h à 7h, elle est à 10h15.
11: Oui, bien sûr. C'est, la chaleur fait qu'il y a certaines tâches qu'on est obligé de faire que le matin, parce que l'après-midi, ça devient trop compliqué à faire. Et oui, effectivement, sur l'affluence, ça a un gros impact. Ouais.
12: Bah, on fait les choses plus lentement. On a moins de monde quand même. Les gens viennent moins jusqu'au magasin quand même.
6: Et est-ce que cette chaleur change votre quotidien?
12: Je pense qu'on essaie de faire des choses un petit peu plus tôt le matin et de se coucher un petit peu plus tard parce que de toute façon on attend que la fraîcheur arrive un petit peu. Non, c'est votre cas aussi, j'imagine.
10: Oui, fatalement, on essaye de moins sortir dans les périodes les plus chaudes.
7: C'est quoi votre meilleur plan anti-canicule?
9: La bouteille d'eau et brumisateur.
8: C'est des horaires aménagés. Il n'y a que ça qui marche, les horaires aménagés, des temps de pause de 20 minutes. On a deux temps de pause de 20 minutes tous les jours.
10: Je sais pas. C'est le plus possible à l'ombre quand c'est possible.
12: Les éventails ?
11: Bah, on a de la chance déjà qu'il fasse un peu plus frais qu'à l'extérieur, constamment. C'est notre local qui fait ça. Donc ça peut très vite devenir un havre pour les lecteurs qui ont envie de se mettre un petit peu à l'abri. Les classiques, boire de l'eau et essayer de pas trop s'agiter non plus.
6: Une canicule qui impacte donc tout le monde, travailleurs, personnes âgées ou encore commerçants. Hydratez-vous bien et soyez prudents.
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3: Bonjour, aujourd'hui nous accueillons...
0: Eh bien, moi-même, c'est-à-dire un pop-corn.
3: Un pop-corn, c'est très inédit, on a la chance de vous recevoir. Pourquoi vous êtes là aujourd'hui ?
0: Eh bien aujourd'hui, je suis venue ici pour faire de la prévention avant tout, contre tous ces fois où mes frères ont été jetés sous un siège lors de séances de cinéma.
3: On comprend votre souffrance.
0: Oui.
3: Est-ce que vous avez peut-être un moyen d'action pour contrer le fait d'être... jetés malheureusement sous des sièges?
0: Eh bien, moi et mes confrères, on a créé justement une association Save Popcorn for Liberty, qui est justement une association qui est là pour protéger les popcorns et pour en fait conquérir les humains, pour qu'en fait ce soit eux qu'on mange maintenant.
3: D'accord, donc un inversement des rôles, entre guillemets.
0: Exactement.
3: Est-ce que vous attendez peut-être une réponse du gouvernement actuel?
0: C'est mis en cours, on a parlé avec Brigitte et Macron.
3: Oui.
0: Mais pour l'instant, ils n'ont pas l'air très OK.
3: Ah.
0: Mais en fait, on ne va pas vraiment leur laisser le choix parce que c'est un peu un coup d'État.
3: D'accord. Est-ce que c'est peut-être pas un peu trop? Je sais pas, hein, moi je dis ça.
0: Est-ce
3: comme
0: que
3: ça.
0: C'est pas un peu trop de nous jeter par terre ?
3: Vous avez raison.
0: Et
3: vous
0: oui.
3: faites un petit peu peur.
0: Oui.
3: Du coup, maintenant, je suis un peu inquiet. Concrètement, qu'est-ce qui va se passer pour les humains et comment vous allez vous y prendre pour les manger ? Ça va être compliqué,
0: et
3: non ?
0: En fait, on a une liste de tous ceux qui ont déjà jeté des pop-corns sous les sièges. Parce qu'on va pas non plus, on n'est pas des monstres, on va pas laisser mourir des innocents.
3: Ah, quand même.
0: Mais toute personne qui a été un meurtrier, on va dire, au final, c'est les bons termes, ils finiront par être emprisonnés ou jetés sous des sièges à leur tour.
3: D'accord, mais admettons que un pop-corn est jeté sous le siège et qu'une personne le ramasse et le mange. Qu'est-ce qui se passe ?
0: Alors ça, c'est compliqué, ça.
3: Ouais, c'est une question difficile.
0: Ça, je pense qu'on verra après.
3: Il faut réfléchir.
0: Exactement.
3: C'est ça. Est-ce que vous avez un message à faire passer aux jeunes popcorn?
0: Save the popcorn for the earth.
3: Ok, très beau slogan.
0: Exactement.
3: Merci le popcorn, finalement, du
0: oui.
3: coup, c'est ça. Et puis, on espère que vous allez réussir votre...
0: coup d'État.
3: Merci.

0: partenariat avec la Radio La Tribu, les élèves de première bac professionnel ASSP, accompagnement, service et soins à la personne, du lycée des métiers Brosseau-Blanchot de Saint-Nazaire, ont le plaisir de partager leur projet intergénérationnel à Voilier. Lors de la période de stage obligatoire en EHPAD, chaque élève a donné la parole à celles et ceux que l'on n'entend plus beaucoup, nos aînés. Les résidentes et résidents se sont livrés avec joie, sourire et émotion. Merci à chacun et chacune pour sa participation, ainsi qu'aux structures accueillantes. Et suivez-les pour découvrir leur filière passionnante, mais exigeante.
1: Bonjour, je m'appelle Jade Fleury et je suis élève au lycée Brosseau-Blanchot en ASSP, accompagnement, soins et services à la personne. Dans ce cadre, je suis en stage à Casiopée, qui est un USLD, où j'ai rencontré une résidente.
2: Pouvez-vous vous présenter ?
3: Je suis Madame Giraud, j'ai 72 ans bientôt. Et je suis venue ici parce que j'ai perdu mon mari et que je ne peux plus vivre toute seule.
1: Comment vous sentez-vous à l'EHPAD ?
3: Pas très bien. On dirait de prendre un taxi, j'irais. Mais on ne peut pas. On nous a mis des fenêtres anti-suicide.
1: Et selon vous, qu'est-ce qu'il faudrait améliorer ?
3: Oh, beaucoup de choses. Les chambres un petit peu plus grandes.
1: Votre confiture à la fraise ?
3: Oui. Et puis, bon, les filles ne sont pas assez nombreuses, alors c'est difficile à supporter.
1: Bah oui. Depuis quand êtes-vous à l'EHPAD ?
3: Le 6 août de cette année.
1: Pouvez-vous nous parler de votre enfance ?
3: Oui, bon, bah, c'était une enfance pas du tout comme celle qu'ont les enfants maintenant. C'était plus simple. Mais on était heureux. Je me rappelle pas avoir été malheureuse dans mon enfance.
1: Pouvez-vous nous raconter, c'était comment à l'école à votre époque ?
3: Ah, l'école, c'est pareil, c'était assez simple. Il y avait l'obéissance, le par cœur, tout ça, mais on n'était pas du tout malheureux.
1: Que faisiez-vous dans la vie ?
3: Ah ben, j'ai fait des études supérieures. C'est-à-dire que je suis rentrée à l'école à 3 ans et j'en suis sortie à 23. Je suis diplômée de l'école supérieure de commerce de Nantes.
1: Pouvez-vous nous parler un petit peu de votre famille ?
3: Ma famille, oh, malheureusement, elle s'est bien éclaircie depuis un moment parce que les gens vieillissent. Et puis bon, moi, si j'avais pas eu ma maladie, je serais chez moi encore. Et j'aimerais mieux, mais... C'est pas possible, comme d'habitude, c'est pour les gens riches d'être dans un endroit ou même de rester chez eux parce que déjà la pension ici, c'est pas donné.
1: Avez-vous des croyances ? Et si oui, pouvez-vous nous en parler ?
3: J'y pense souvent, mais ça m'apporte pas vraiment quelque chose.
1: Est-ce que c'était difficile d'être une femme à votre époque ? Si oui, pourquoi ? Sinon, pourquoi ?
3: Oui, ça a toujours été. Mais à l'époque, enfin, quand j'étais étudiante et tout, c'était bien. Mais par contre, quand on voulait travailler, étant une fille, c'était pas facile parce que dans les banques en particulier, ils invoquaient l'âge parce qu'il y avait le risque de grossesse. Et ça... S'il y avait un garçon et une fille à l'entretien, la fille serait rejetée à chaque fois. C'est plus comme ça maintenant, mais quand même, les femmes sont moins payées que les hommes, ce qui est scandaleux.
1: Pensez-vous avoir réalisé tous vos projets ? Et si oui, pourquoi ? Et sinon, pourquoi ?
3: Oh non, je n'ai pas réalisé mes projets, non. À cause de ma maladie. Ça, la maladie, c'est ce qu'il y a de pire. On ne peut pas faire ce qu'on veut... Puis du fait que j'ai perdu mon mari, c'est lui qui prenait soin de moi. Il me manque.
1: C'est quoi, selon vous, la meilleure période ou le meilleur âge de votre vie ?
3: 40 ans, comme toujours. À 40 ans, normalement, on est en pleine forme. Et puis, on travaille, on a des activités. Mais moi, j'ai pas pu réaliser ça. J'ai travaillé quoi, quelques mois par-ci, par-là. Mais je pouvais pas mieux parce que comme je marchais mal, ça fiche en l'air une vie. Hein.
1: Est-ce que vous aimeriez être adolescente en 2025?
3: Non, j'aimerais pas, parce qu'il doit se poser vraiment des questions sur l'avenir. J'aimerais pas être à leur place. J'ai deux petits-enfants qui sont adolescents, ils ont 17, attendez, non, 15 et 13. Et bon, pour l'instant, ça se passe bien, mais on ne sait pas l'avenir, hein, encore moins que quand nous, on était adolescents.
1: Qu'est-ce que vous pensez de l'évolution de la société?
3: Voilà, ça n'évolue pas très bien. C'est toujours les gens qui sont riches qui prennent le pas, quoi. En ce moment, c'est la politique, moi, je regarde plus. Hein. On n'y comprend pas grand-chose. Hein.
1: Pouvez-vous nous parler d'une chanson que vous aimez?
3: Je ne sais pas trop. C'est les chanteurs actuels, je n'y comprends pas.
1: Est-ce que vous avez une musique d'avant que vous aimiez, quand vous étiez plus jeune ou...
3: La musique classique, beaucoup, et puis des chanteurs qui ne sont plus là ou qui sont là.
1: Par exemple?
3: En ce moment, on voit Serge Lama qui fait des siennes à la télé. C'est déjà arrivé d'autres fois, mais moi et mon mari, on avait surtout Brassens. Et nous manquait Jean Ferrat, tout ça. Jean Ferrat, il est mort il y a déjà longtemps.
1: Est-ce que vous avez un titre?
3: Un titre?
1: Un titre que vous pourriez nous donner.
3: Je suis malade de ces Serge Lama. Et puis, les copains d'abord, c'est Brassens.
1: Merci beaucoup. Merci encore à Madame Giraud d'avoir accepté de répondre à mes questions. Et merci à l'USLT Casiopé de m'avoir accueilli en stage.
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3: Jordan, Alexandre, Brice, Sonny et Claude, tous les cinq collégiens Albert-Vincent vont tenter de découvrir la définition du mot aporie. Alors, qui a des idées? Claude?
4: C'est peut-être une maladie qui touche l'orteil gauche.
3: D'accord, maladie grave?
4: Un peu, oui. Puisque, comment dire, ton orteil gauche tombe par terre.
3: Brice?
5: C'est peut-être un Pokémon?
3: D'accord, ce serait dans le dictionnaire?
5: Bah oui, dans le dictionnaire des Pokémon.
3: Évidemment. Quel type de Pokémon?
5: Bah, un Pokémon qui est un Pokémon.
3: D'accord, ok, on n'en saura pas plus. À vous d'aller le découvrir, le chercher, le trouver. Sonny?
6: Je dirais que c'est un adjectif.
3: D'accord, mais ça ne me dit pas ce que ça veut dire. Moi, je te demande une définition.
6: Mais peut-être que ça veut dire apeuré en mangeant du riz.
3: Aporie, ah oui, ça veut dire que tu manges du riz et là, t'as peur.
6: Oui.
3: Ok, ce qui doit être assez rare quand même.
6: Oui.
3: Alexandre?
7: Peut-être que c'est une divinité.
3: Peut-être que c'est une divinité d'où?
8: J'en sais rien.
3: Et qui ferait quoi?
8: J'en sais rien aussi.
3: D'accord, mais c'est une divinité.
8: Elle a peur les gens.
3: Elle a peur les gens. Ah oui, d'accord, donc pas une divinité hyper cool.
8: Ouais.
3: Très bien, et ça te fait rire en tout cas. On a perdu Alexandre. Jordan?
5: Bah, comme Claude disait, bah, ça peut être une maladie grave et qui touche le cerveau.
3: D'accord, ah oui, alors là on n'est plus au petit doigt de pied gauche, on est au cerveau, carrément.
5: Par exemple, quand tu vas dormir, ton cerveau, vu qu'il va rétrécir, il va sortir de ton par ton oreille.
3: Ok, tout va bien, donc il y en a un qui a un petit doigt de pied, le petit doigt de pied gauche qui se décolle ou le cerveau qui tombe par l'oreille, mais tout va bien. Brice?
5: Peut-être que c'est l'évolution du Pokémon Aporigon.
3: Et c'est qui le Pokémon Aporigon?
5: C'est un petit Pokémon qui nage dans l'eau.
3: D'accord. Qui existe vraiment?
5: Oui.
3: D'accord. Je ne remettrai pas ta connaissance des Pokémon en doute. D'autres idées pour Apori? Claude?
4: C'est peut-être un pot, quand tu respires l'air qui est à l'intérieur, ça te fait rigoler.
3: Ah, d'accord. Parce que ce serait pas mal.
4: Un pot riz.
3: D'accord, donc c'est aporie, mais ça pourrait être un pot. Voilà, effectivement, tu l'ouvres, tu sens et hop, t'es pris t'es comme un gaz hilarant en fait.
4: Oui, mais en pire.
3: Mais en pire, d'accord. Alexandre?
8: A priori, c'est une maladie, aporie, après.
3: Ah, jeu de mots. A priori, pourquoi pas. Brice?
5: Peut-être que aporie, c'est peut-être du riz à la vapeur.
3: Tout simplement.
5: Tout simplement.
3: Ok, bon, beaucoup d'idées pour aporie, mais bien évidemment, vous êtes totalement à côté de la plaque. Alors, aporie, en plus, pas de bol, Sony, c'était pas un adjectif, c'était un nom.
4: Ah, désolé.
3: Et en fait, aporie, c'est une contradiction insoluble qui apparaît dans un raisonnement. Si vous préférez, c'est un problème impossible qui n'a pas de solution, qui ne peut pas être résolu.
4: Ça, c'est très bête.
3: C'est très bête et c'est très désagréable, ce genre de choses.
4: Ouais.
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10: Bonjour à tous, c'est Flavie pour la radio La Tribu. Aujourd'hui, je voulais vous parler des mémoires du petit fanfaron de Jean Perruchot. Alors, je sais pas trop comment appeler l'objet, c'est une sorte de revue, mais avec un papier journal et agrafé. L'auteur écrit ses mémoires sous forme de petits paragraphes qui racontent différentes anecdotes de sa vie dans un ordre chronologique. On a l'enfance à Nantes, les sorties à Pornic en famille, les vacances à Groix, la passion pour le cinéma, le tout accompagné de nombreux petits dessins en noir et blanc qui font très dessin de presse. J'ai trouvé les textes assez humoristiques et pleins d'ironie, par exemple quand il décrit son expérience en tant qu'apprenti. Il écrit avoir été renvoyé après avoir fait tomber le neveu du patron du premier étage d'un immeuble en construction. Bon, grosse bêtise, mais très drôle à lire. J'ai beaucoup aimé faire la comparaison entre les époques, puisque les événements se passent dans les années 50 à Nantes, et particulièrement du coup les descriptions de sa vie dans cette ville après-guerre, étant moi-même nantaise. C'était amusant de voir les similitudes de nos vies, même à plus de 50 ans d'écart, avec l'excitation des week-ends à la plage, le lèche-vitrine sur la rue Crébillon, et le cinéma du 14A qui existe toujours. Et je trouve que le format de la revue est très sympa, les paragraphes sont pas énormes, ça rend le texte plus facile à lire. Les illustrations réalisées par Jean Perruchot lui-même rendent le texte plus vivant et sont souvent très drôles. Et pour finir, le format anecdote rend les mémoires beaucoup plus agréables à lire, la lecture devient rythmée et ça évite le côté ennuyeux qu'on pourrait s'attendre à avoir dans des mémoires. Cette idée de mémoire dès le départ me plaisait beaucoup et j'ai été vraiment satisfaite par le contenu. Il y a un côté rétrospectif mais aussi introspectif très appréciable qu'on remarque dès le début par le titre « Mémoire d'un petit fanfaron ». Et d'ailleurs ça m'a fait rire que l'auteur s'insulte lui-même dès le titre. Si je peux faire une petite conclusion, je dirais que ces mémoires m'ont vraiment plu, tant par la forme que par le contenu. Donc si vous voulez plus d'informations pour lire les mémoires d'un petit fanfaron, je vous conseille de vous rendre sur le compte Instagram de Jean Perrochaud. Voilà, c'était Flavie sur le 106.9, à bientôt.
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7: En partenariat avec la radio La Tribu, les élèves de première bac professionnel ASSP, accompagnement, services et soins à la personne, du lycée des métiers Brosseau-Blanchot de Saint-Nazaire, ont le plaisir de partager leur projet intergénérationnel à voix liée. Lors de la période de stage obligatoire en EHPAD, chaque élève a donné la parole à celles et ceux que l'on n'entend plus beaucoup, nos aînés. Les résidentes et résidents se sont livrés avec joie, sourire et émotion. Merci à chacun et chacune pour sa participation, ainsi qu'aux structures accueillantes. Et suivez-les pour découvrir leur filière passionnante mais exigeante.
8: Bonjour, je m'appelle Kenny Legendre, je suis actuellement en bac pro ASSP au lycée Brosseau-Blanchot à Saint-Nazaire. Je suis à l'EHPAD à Chalandière à la Chapelle des Marais et aujourd'hui je vais vous présenter une journée type en tant que ASH en EHPAD. Généralement, je commençais à 7h, donc je commençais par préparer les chariots du petit déjeuner, les différents plateaux pour chaque résident. Puis après, je ramenais les plateaux des résidents dans chaque chambre, donc je m'occupais de réveiller les résidents si besoin et de les amener à leur table. Puis après, le temps que les résidents finissent de manger, on s'occupait de préparer notre chariot. Donc on vérifiait qu'il y avait bien des lavettes, ce qui nous restait de la veille, si tout était à leur place, etc. Puis après, on pouvait commencer donc la plonge. Donc on allait débarrasser les plateaux pour laver notre vaisselle et nos chariots. Après, on pouvait commencer le nettoyage. Donc on essayait dans l'après-midi de faire environ 6 à 7 chambres pour qu'on soit moins chargé l'après-midi. On faisait ça jusqu'à notre pause de 11h30, où on pouvait aller dans la salle de pause, manger, etc. Après, on pouvait reprendre le nettoyage. Donc c'est vrai que moi, je finissais à 14h30, donc ma collègue, il lui restait 2 chambres à faire. J'ai choisi de raconter une journée de type en tant que ASH, parce que j'ai fait 3 semaines en soins et une semaine en nettoyage. Et c'est vrai que j'ai adoré faire du nettoyage. J'ai préféré faire ça. Donc voilà, donc c'est pour ça que j'ai voulu présenter une journée. Voilà, merci de m'avoir écouté.
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3: Bonjour, nous sommes les élèves du pôle insertion arrivant au lycée Aristide Briand, une classe pour les élèves qui viennent d'arriver en France. Cette année, nous avons un projet avec la radio tribu. L'idée est de parler de notre parcours et de nos projets futurs en France.
4: Je m'appelle Soundiata Keita, je viens de Guinée, j'ai 17 ans. Je suis un élève du PIA, c'est-à-dire pôle insertion arrivant. Ce qui m'a surpris à mon arrivée en France, c'est le comportement plus individualiste des Français. J'ai l'impression que chacun pense beaucoup à lui-même et respecte beaucoup d'espace personnel des autres. Les gens sont souvent plus indépendants. Au début, cela m'a un peu étonné parce que dans mon pays, en Afrique, la vie est beaucoup plus collective. Par exemple, chez nous, un enfant n'appartient pas seulement à ses parents, mais à toute la famille, même parfois au village. Tout le monde participe à son éducation. Quand il a un problème, une maladie, un deuil, un mariage ou un baptême, toute la famille et souvent tout le village se sent concerné et viennent aider et soutenir. Personnellement, j'aime beaucoup cet esprit de fraternité en Afrique parce qu'on se sent entouré et soutenu par les autres. En France, j'apprends une autre manière de vivre, plus indépendante. Cette différence culturelle me fait réfléchir et m'aide à mieux comprendre les deux façons de vivre.
5: Merci à la radio de la tribu de nous avoir accordé ce moment pour parler de nous. C'était les élèves du pôle insertion arrivant de Saint-Nazaire, du lycée Aristide Briand.

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3: Samedi 15 mars, nous étions au garage à Saint-Nazaire pour l'événement Spectatrices émancipées.
4: À cette occasion, nous, Adela, Kathleen, Amy, avec Lilou, Marin et Kelly, avons eu la chance de rencontrer Joël Kerwanton, Vanessa Leprince, Caroline Broussard, juste avant d'assister au spectacle.

0: Est-ce que déjà vous allez bien ?
1: Ben oui, ça va très bien.
2: Oui,
3: très bien.
4: Oui, ça va. Comme on disait tout à l'heure, j'ai fait une sieste du matin.
0: Super. Est-ce que vous pouvez vous présenter, s'il vous plaît ?
1: Alors, je m'appelle Vanessa Le Prince. Je suis danseuse, chorégraphe, professeure de danse. J'habite à Saint-Nazaire. Et voilà.
3: Moi, c'est Caroline Boussard. J'ai fait une carrière de danseuse, interprète. Et j'enseigne le gaga. Voilà.
0: Est-ce que vous pouvez expliquer qu'est-ce que c'est le gaga ?
3: Le gaga, c'est un langage de mouvement qui a été créé par le chorégraphe avec qui j'ai travaillé, qui est le chorégraphe d'une compagnie qui s'appelle Batsheva. Et le gaga, c'est du mouvement, des cours de mouvement plus que des cours de danse, on va dire. Et c'est ouvert à tous à partir de 16 ans. On va beaucoup utiliser l'imagination pour activer des sensations dans le corps. Voilà, pour mettre le corps en mouvement de manière générale.
4: Donc Joël, écrivain, directeur artistique du projet Écrire dans la ville, qui est une compagnie littéraire avec un atelier qui se passe au garage, des expériences aussi qu'on mène à l'extérieur dans des lieux culturels, des médiathèques, où on travaille l'écriture de création.
5: Est-ce que vous pourriez nous parler de votre parcours ?
1: Alors je peux démarrer. Moi j'ai commencé la danse, j'avais une dizaine d'années. Ici sur Saint-Nazaire, en école privée. Et puis, pendant une année et demie, je suis partie au Conservatoire de Nantes en danse classique pour me rendre compte que ce n'est pas la carrière que je souhaitais. Je suis revenue à Saint-Nazaire pour finalement repartir dans un autre conservatoire à Paris pour étudier la danse contemporaine. Et ensuite, j'ai fait carrière dans plusieurs compagnies, pour moi principalement, enfin uniquement en France, plusieurs compagnies mais en France. Et parallèlement à cette carrière d'interprète, j'ai eu en co-direction une association ici à Saint-Nazaire qui s'appelait Le Labo de 2004 à 2012 et aujourd'hui je suis directrice artistique de l'association La Petite Pièce.
3: Alors moi j'ai commencé la danse à Saint-Nazaire aussi en même temps que Vanessa, on a été dans la même école de danse et on est parties toutes les deux du coup au conservatoire à Paris et après moi j'ai quitté la France et j'ai fait une longue carrière à l'étranger donc du coup avec ce chorégraphe dont je vous parlais tout à l'heure, Oad Naharin de la compagnie Batsheva. Et puis après je suis revenue en France et j'ai travaillé avec Thomas Lebrun du CCN de Tours et Cécile Loyer, chorégraphe de la région parisienne. Et voilà.
4: Moi j'ai un parcours hybride, mais comme beaucoup d'écrivains qui n'ont pas commencé à écrire tout de suite, puisque j'ai eu un parcours d'abord dans le travail social, c'est-à-dire j'étais éducateur spécialisé, et j'accompagnais des adultes en situation de handicap mental, notamment par les pratiques artistiques. Et c'est comme ça que j'ai découvert les pratiques artistiques, grâce à la relation que j'avais avec ces personnes-là, avec qui on crée des spectacles. Ce qui m'a amené à écrire sur ou avec la danse, réalisée par des personnes en situation de handicap. Et donc j'ai commencé à m'intéresser à la danse comme ça, et à écrire aussi sur cette question-là. Et donc j'ai écrit sur la question de la danse, et puis de l'école, du travail social, de l'immigration. Et puis tout ça en région parisienne, pas mal en Belgique aussi. Et depuis 15 ans que je suis sur Saint-Nazaire, voilà, j'ai commencé à développer des activités ici et ailleurs. Et donc là maintenant, voilà, je mène un travail d'écriture de création, plutôt à dimension collective, avec des personnes qui s'intéressent à l'écriture de la poésie, du théâtre, mais aussi de la danse. Quoi. Voilà.
5: Et comment vous êtes arrivée dans le milieu du spectacle ?
1: C'est une bonne question. En fait, moi, je suis issue d'une famille, enfin, en tout cas, avec mes parents, on n'allait jamais au spectacle. C'est-à-dire que c'est pas quelque chose que l'on faisait. Je pense que la première fois que je suis allée au cinéma, ne serait-ce qu'au cinéma, je devais déjà avoir 8 ans. Et tout simplement parce que je suis issue d'une famille qui n'avait pas de moyens financiers dédiés à ça. C'est pas tant que ça les intéressait pas, je crois pas. Mais c'est plus au niveau du budget familial, ça ne rentrait pas dans ça. Et puis, moi j'ai eu la chance que cette école de danse, elle vienne s'implanter à 50 mètres peut-être de ma maison. Et j'ai commencé par aller voir les cours. Donc, je me revois encore à la porte vitrée, regarder les élèves danser. Après, j'ai toujours dansé, hein, depuis toute petite, ça fait partie de moi. Et puis, je crois que je suis rentrée dans le spectacle d'abord par l'idée de prendre des cours de danse, et puis ensuite d'être danseuse sur scène pendant les spectacles de fin d'année. Et ensuite, les choses se sont un peu faites comme ça. Je suis partie faire mes études à Paris. Je crois que les premiers spectacles de danse que j'ai vus, c'est quand j'étais à Paris. Notamment Batsheva. Avant ça, j'en avais jamais vu. Donc on peut se demander comment j'en suis arrivée là. Et puis ensuite, ça fait partie de ma vie et de la vie de la famille aujourd'hui que d'aller au cinéma, au théâtre, voir des concerts, voir de la danse, bien évidemment. Mais je crois que je suis un peu tombée dedans, on va dire.
3: Oui, moi aussi, je pense que mon entrée dans le monde du spectacle, c'était par la danse, le fait que je dansais à la maison et que mes parents ont cherché à me faire une activité parce que j'étais assez timide. J'ai essayé le tennis, mais ça, c'était pas mon truc apparemment. Et voilà, on a essayé la danse parce qu'effectivement, je dansais dans ma chambre pas mal. Et voilà, j'ai trouvé ça. Enfin, tout de suite, je me suis sentie à l'aise dans ça. Ça me permettait de m'exprimer sans avoir à parler. C'était un truc pour moi. Et puis après, les études au conservatoire, les études supérieures de danse ont fait qu'on a rencontré d'autres mondes, d'autres personnes de différents milieux, on est allé voir des spectacles, ça a commencé comme ça. Mais moi c'est pareil, j'avais pas vu forcément beaucoup de spectacles étant jeune, c'est vraiment plus tard finalement.
4: Moi je viens du milieu plutôt rural, mais avec des parents qui aimaient bien quand même aller voir des spectacles, notamment de musique, et participer à des festivals de rock. Donc j'ai pu quand même participer à des festivals plutôt rock, et pas forcément danse contemporaine. Et la danse contemporaine, je l'ai rencontrée plutôt par le biais de mes copains qui m'ont amené voir des spectacles. Et je ne comprenais pas trop ce qui se passait et je me sentais vraiment, on en parlera tout à l'heure dans le spectacle, mais je me sentais vraiment un peu idiot culturel, c'est-à-dire que je n'avais pas trop les codes, mais j'étais très très très intrigué par ça. Parce qu'enfin, il se passait quelque chose en fait, qui n'avait pas un sens premier, qui n'était pas évident, qui était à déchiffrer, donc c'était intéressant. Et puis la deuxième chose que je peux dire, c'est que l'écriture et le spectacle vivant, c'est deux mondes un peu différent. Et moi, je suis entré dans le champ des arts du spectacle un peu par effraction, mais plutôt par accident, en fait. C'est vraiment un accident. Et moi, j'appelle ça une scène primitive. C'est-à-dire, je faisais des articles dans une revue culturelle. Et donc, du coup, j'interviewais des artistes. J'écrivais des textes aussi sur les spectacles. Mais bon, j'étais pas... c'était pas ma vie... Et en fait, j'ai interviewé un chorégraphe belge qui s'appelle Sidi Lamé Cherkaoui. C'était une interview assez incroyable qui avait duré presque 2 heures. Et il y a eu une relation d'amitié tout de suite qui s'est faite. Et je suis sorti de l'entretien, en fait, et j'écoute la bande-son et rien n'avait marché, en fait. Et donc, du coup, j'avais foiré complètement mon entretien. Et je me suis dit, c'était tellement fort que je vais essayer de me souvenir. Et donc, j'ai écrit un texte que je n'avais jamais écrit avant, en fait, lié plutôt à un souvenir de conversation. C'est pas tout la même chose. Et ce texte-là, je lui ai envoyé en me disant, je sais pas trop. Il me dit, mais tu vas faire un livre alors? Je lui dis, non, je sais pas trop. Et donc, du coup, lui trouvait que c'était le début d'un livre. Et donc, j'ai continué, puis j'ai fait un livre. Voilà. Mais c'est vraiment un accident technique qui m'a amené à prendre conscience que, en fait, je pouvais dire des choses par mon propre corps, en fait, d'écrivain, quoi. Et ça, c'est, c'est marrant, quoi.
2: Quand vous étiez petit, vous aimiez écrire ou c'est quelque chose que vous avez découvert plus tard?
4: Alors là, c'est bien qu'on en parle avec des adolescents parce qu'en fait, je suis tombé sur mon bulletin scolaire de 5e. Je sais pas dans quelle classe vous êtes.
0: Tout en 4e.
4: En 4e. Et en fait, je devais avoir 7 ou 8 en français avec des remarques de professeurs de français presque immondes, en fait, qui vraiment, en gros, me fait comprendre que j'arriverai jamais à rien. Mais vraiment, quoi. Et je suis tombé sur ces bulletins-là il y a 2 ans. Donc, j'étais pas vraiment bon en français, quoi. Je m'intéressais à l'histoire géo, par exemple, mais le français, c'était quelque chose qui est compliqué. Et j'étais plutôt à faire 20-30 fautes par page, en fait. Donc, j'avais aucun prérequis pour écrire. Mon expérience personnelle, j'essaye de la mettre au travail avec d'autres sur l'action de l'émancipation. Si là il y a ce temps fort qu'on appelle spectateurice émancipée, c'est justement cette idée en fait qu'on peut non pas se dépasser mais expérimenter d'autres façons d'être en fait que ce que la société nous désigne en fait quoi. Voilà, on peut être autrement que ce que la société nous désigne et ça passe par une expérience scolaire que j'ai pu vivre qui était un peu raide quoi. Voilà. Et la vie est tellement longue qu'il y a tellement de possibles en fait, mais ça c'est... On a beau vous le dire, il faut peut-être le comprendre, quoi, mais quasiment rien n'est joué à l'enfance, en fait. Je veux dire, tout se rejoue tout le temps, en fait.
0: Quel est votre rapport à la danse, l'écriture et la lecture ?
1: Alors, le rapport à la danse, il est quotidien, de par l'activité professionnelle, mais pas que. C'est aussi le loisir. Puis la danse, c'est le mouvement, donc c'est tous les jours. Le rapport à l'écriture, pour moi, il est, en tout cas tel que je le ressens là aujourd'hui, il n'est pas très présent. Je ne fais pas d'écriture, que je pourrais considérer comme artistique. C'est-à-dire que si je prends mon crayon, c'est pour noter des choses, alors soit en lien avec le travail, soit avec la vie quotidienne. Et le rapport à la lecture, il est beaucoup moins présent qu'il n'a pu l'être quand j'étais un petit peu plus jeune. Je crois qu'à partir du moment où j'ai eu des enfants, j'ai eu moins de temps. Et les espaces de lecture se trouvent surtout sur les moments de vacances. Ou alors c'est des lectures qui sont liées à la danse. Et aussi à une autre pratique que j'ai en parallèle de la danse, qui est le shiatsu. Donc des livres sur la médecine chinoise, sur des choses qui, des sujets un peu précis comme ça, qui ne sont pas des romans. Mais là, d'avoir autant de livres que je retrouve, notamment dans page 7, me donne l'envie de replonger un peu dans les romans pour voyager un peu, quoi, au niveau de la dynamique de l'imaginaire. Donc ça manque, je me rends compte que ça manque.
4: J'y vais si tu veux, Caroline. Là, dans cette question, il y en a trois, donc il faudrait 3 heures. Mais je vais répondre en 30 secondes. La danse, moi, je la pratique surtout dans mon salon, en fait, plutôt en perso, quoi. Voir quand il y a des DJ sets, tout ça, mais c'est plutôt comme ça que j'aime bien la danse. Mais je la pratique aussi comme spectateur. Et donc, j'aime bien la danse parce qu'en fait, elle provoque, en fait, dans mon écriture une poésie que je ne trouverais pas si j'écrivais sur d'autres sujets. Et donc ça, c'est intéressant que la danse suggère chez moi de la poésie que je cherche toujours. La lecture, j'ai commencé à lire très tard, mais vraiment très très tard, enfin à 30 ans quoi. Et je me rends compte que j'ai commencé à lire quand j'ai compris que lire pour moi, c'était aller chercher des fragments dans des livres que j'allais piller et que j'allais réemployer à ma façon, de manière un peu punk, pour les fondre totalement dans mon écriture, de façon à ce que le lecteur ne se rende pas compte que j'étais chercher tous ces textes-là ailleurs. Et donc, je découpe, je sais pas, 3000 morceaux, quoi, dans des livres pour faire mon livre. Et à la fin, je cite d'une manière un peu codée toutes les sources dont les livres, je dis quand même où j'étais chercher mes fragments. Mais je le fais de manière, de manière un peu joueuse. Voilà, j'aime bien jouer avec les sources. Et puis, l'écriture, elle va avec ça. Voilà. C'est une manière de jouer pour moi. Et puis de laisser arriver des pensées en fait, que je n'avais pas pensé avant. C'est-à-dire pour moi, l'écriture, ce n'est pas une pensée que je mets en œuvre. C'est un geste, comme un artisan, qui fait émerger des pensées que je n'avais jamais eues avant. Et ça, pour moi, c'est quelque chose qui est pas fort. Ça veut dire que quand j'écris un texte où je m'y retrouve, en fait, je me dis, tiens, oui, ça, c'est... C'est vraiment ce que je pense. Je pense que là, j'ai échoué, quoi.
3: Moi, la danse, pareil, c'est au quotidien. Déjà, je donne régulièrement des cours. Mais aussi, ça va être quand je cuisine ou quand je fais le ménage ou avec ma fille. C'est vraiment... Ça fait partie de ma vie. La lecture, c'est un temps que je ne me donne pas assez, mais que je voudrais. Et l'écriture... C'est quelque chose que je fais pas. Je pense que j'ai essayé parfois d'écrire. C'est quelque chose que j'aimerais faire, mais que je fais pas. Et je sens que ça a à voir avec... j'ai l'impression qu'il y a quelque chose de très intime, en tout cas pour moi, par rapport à laisser une trace du flux de pensée que j'ai ou des mots qui pourraient sortir. Donc je trouve ça très intime comme moyen d'expression. Et c'est pour ça que je suis très touchée dans ce projet qu'on a avec page 7 et les spectateurs s'émanciper, d'entendre des gens du coup qui partagent les mots qu'ils ont écrits. Je trouve ça très touchant et très courageux.
5: Selon vous, quelles sont les qualités qu'il faut avoir pour faire ce métier ?
3: La passion.
1: J'ai pas mis le micro, mais je crois qu'on l'a dit à peu près en même temps. Bah oui, il faut être passionné, d'abord.
3: Et après, je pense pas qu'il y ait de prérequis, des qualités particulières. Il faut avoir envie de le faire, il faut être passionné quelque part. Voilà. Je pense que c'est peut-être dans tout, en tout, tout ce qui touche à la culture en tout cas, ou l'art, il faut avoir envie de le faire. Et, voilà. Et laisser sa passion s'exprimer à travers ça.
2: Et est-ce que votre métier il est déjà passé au-dessus de la passion ? Par exemple, vu que vous êtes danseuse, vous dansez très souvent, est-ce qu'il y a eu des moments où est-ce que vous pensez qu'il peut y en avoir où vous auriez moins envie de danser parce que c'est aussi votre travail ?
1: Je réponds. Oui, il y a des jours où t'as pas envie. Parce que t'as beau être une passion, t'as beau être animé par ça, t'es aussi face à parfois ton quotidien qui, voilà, ou un corps fatigué, ou t'es astreint à un horaire, et peut-être que sur ce moment-là, tu n'en as pas envie. Oui, ça arrive, que ce soit pour donner des cours ou pour aller sur le plateau en tant qu'interprète. Ça va dépendre aussi des pièces que tu joues. Il y a moi, certaines choses où j'avais peut-être moins de plaisir à faire, ou alors c'était plus difficile physiquement. Ça ne veut pas dire pour autant que ça fragilise la passion qui est là quelque part. Par exemple, moi je sais aujourd'hui que parfois se pose la question éventuelle d'une reconversion. Bah, j'ai du mal à y aller parce que j'ai rien trouvé d'autre aujourd'hui qui m'anime autant que la danse a pu le faire, en tout cas, ou peut le faire encore. Là, de se retrouver de nouveau devant un public, en création avec Caroline dans le studio, ça vient réveiller quelque chose d'intime aussi, mais de fort à l'intérieur. Et je me dis, y a encore de la place pour ça. C'est encore possible, même si des fois, je me dis que j'ai envie de faire autre chose. Il y a de la curiosité aussi de faire autre chose, mais ça reste un métier. Donc oui, il y a des jours où tu as envie, puis il y a des jours où tu as moins envie.
6: Il y a une discipline aussi à avoir, une rigueur. Il y a la passion, mais il y a aussi ça.
1: Oui. Moi, la rigueur, je sais que c'est marrant. On a eu cette conversation-là hier soir avec une personne qui est venue voir le projet. Et je crois que j'ai évoqué la croyance que j'ai eue pendant longtemps, parce que j'arrive à l'âge que j'ai, il y a comme une fin de carrière souvent qu'on estime autour des 40 ans. Voilà, on se dit, danseur, c'est fini à 40 ans. Et donc ça, j'avais ça très fort ancré dans mes croyances. Et de me dire, je ne suis plus au haut niveau tel que je l'ai été, c'est-à-dire que je ne peux plus emmener mon corps là où j'ai aimé qu'il aille. Enfin, c'est plutôt ça. Et aujourd'hui, il y a une acceptation de me dire, en fait, on peut aussi faire des choses qui ne sont peut-être pas aussi physiques, qui ne demandent pas autant de rigueur du sportif de haut niveau que ça l'était avant. Et il y a un truc qui me rassure un peu. Et je crois que, je ne sais pas si Caroline s'en souviendrait, mais c'est elle qui me l'a dit. Il y a au moins une bonne année, de me dire, oui, mais tu peux peut-être faire les choses différemment. Tu me l'as dit. Ouais. Peut-être qu'elle ne s'en rappelle pas. Mais moi, il y avait un truc où il n'y avait pas. Ça n'existait pas. C'était soit je suis encore dans des pièces très physiques et je suis encore au taquet physiquement. Et donc j'arrête, mais avec cette sensation de deuil impossible, d'un truc qui n'est pas fini. Et là, en fait, ça ouvre la porte à... on peut encore. Et c'est sûr qu'on peut danser jusqu'à la fin. Il y a juste une façon de le faire. Voilà. Donc il y a peut-être des choses qui sont derrière moi, mais il y a maintenant plein de choses qui sont devant.
3: Et par rapport au fait de... Voilà, c'est ton métier, et du coup, comment tu mélanges ton métier et ta passion, et parfois, t'as peut-être pas envie, et c'est vrai. Ça reste quand même quelque chose d'intéressant de se retrouver, parce que tu t'es engagé sur un projet ou pas, de se retrouver dans la situation où tu fais le truc et finalement, tu trouves des façons créatives de faire ce que tu dois faire, que ce soit une répétition, un spectacle, un cours que tu dois donner. J'ai l'impression qu'il y a quand même une possibilité de trouver des façons de le faire.
1: Parce que des fois, on prévoit un peu nos cours. Puis tu peux prévoir et ce jour-là te dire que, par exemple, tu n'es pas dans l'état physique ou émotionnel même, parce qu'on est traversé par tout ça comme tout le monde. Du coup, y a une créativité qui arrive quand tu es face à ces émotions-là ou quand il arrive quelque chose dans ta vie, quelqu'un... Enfin, il peut se passer tellement de choses chez tout le monde, mais...
3: Et au-delà de ça, je pense que même ça devient thérapeutique, en fait, de continuer à aller dans... Même avec ces émotions-là qui se mélangent, qui sont peut-être à... l'encontre les unes les autres, il y a quelque chose de thérapeutique dans la danse. On transforme un peu ses énergies, ses émotions à travers la danse et le mouvement.
4: Moi, j'aimerais une petite nuance ou une petite vigilance ou réflexion autour de la passion. C'est-à-dire qu'en fait, c'est un peu compliqué ce mot pour moi parce que quand les moments sont pas simples, en fait, on va dire qu'on me renvoie, enfin, l'entourage ou la société, ça me renvoie l'idée que bah, de toute façon, tu l'as choisi puisque en fait, tu es passionné, donc tu l'as choisi. Donc en fait, ce que tu vis là, c'est ton problème en fait, puisque tu l'as choisi. Mais moi, j'ai pas l'impression d'avoir choisi au sens où je me suis pas levé un matin en me disant je vais faire ça. Parce que c'est ma passion. C'est, voilà, j'ai pratiqué la planche à voile ou windsurf, par exemple, pendant très longtemps. C'était ma passion. Mais c'est pas le même rapport que j'ai par rapport à l'écriture. Là, je sais pas. Effectivement, j'ai pas mal réfléchi des fois à faire autre chose, quoi. Et c'est juste, je sais pas quoi faire, en fait. Donc, je sais pas quoi faire. Et j'ai essayé de faire des intérims. J'ai même postulé pour être intérimaire à la Poste, par exemple. Ils m'ont jamais répondu. Enfin, je sais pas. Donc moi, il y a deux choses. Enfin, pour traduire le mot passion, voilà, je dirais il y a deux choses. Il y a vraiment cette idée-là. Et là, il y a une phrase de Marguerite Duras que, enfin, je ne vais pas vous la dire précisément, mais qui dit qu'il n'y a rien de plus dangereux que d'écrire, puisqu'on ne sait pas ce qu'on va écrire avant d'écrire. On le sait qu'après. Et donc, il y a quelque chose de très beau, mais aussi dangereux, de voir une écriture en fait émerger. C'est pour ça que ce qui s'est passé depuis deux jours. Il y a quelque chose de puissant, puisqu'en fait, ce sont des écritures effectivement qui proviennent d'un corps regardant, des écritures raturées, effectivement très personnelles. Et ça, c'est un moteur, quoi. Ça, c'est un moteur important. Et l'autre moteur, c'est que moi, je me donne un peu des règles. C'est un peu des faux ultimatums, quoi. Je termine ce bouquin-là pour l'été prochain ou pour... Et en fait, je me rends compte que je me fixe des projets des fois qui durent... Là, je termine un livre, ça fait 13 ans que j'y suis. Mais il est fini. Là, je l'ai fini. Mais en fait, c'est juste que pendant 13 ans, ça m'a porté. C'est-à-dire que peu importe ce qui se passe dans ma vie, dans le monde, etc., j'ai ça, quoi. J'ai ça. Et donc, ça me donne juste une béquille, quoi, une béquille de vie, quoi, mais qui est très forte, quoi. Personne ne me le demande, hein, mais c'est juste que je sais que quand je passe des moments, quand j'ai des moments de vide, parce que je me suis beaucoup ennuyé, justement, dans ces écoles-là où on te fait comprendre que tu es vraiment un nul, je me suis vraiment beaucoup ennuyé. Donc je sais que maintenant, avec ça, il y a toujours ça qui est là, quoi. Et donc ça me donne juste une ligne de vie. On ne sait pas jusqu'à quand on va vivre, mais ça me donne juste une ligne de vie, une espèce d'horizon comme ça, qui me permet de vivre assez sereinement, en fait. Voilà. Même si ça peut être assez angoissant de ne pas savoir comment faire, parce que des fois, on ne sait pas vers quelle direction on peut aller pour écrire un livre, et il nous surprend. Mais ça donne quand même juste un horizon, quoi. Voilà, juste ça. Donc voilà, c'est pas du tout le même rapport qu'un sport passion, par exemple. Vous voyez, pour revenir, moi c'est un terme que j'utiliserais peut-être pour une pratique sportive qu'on fait régulièrement. Là, il y a quelque chose d'existentiel, quoi. Je dirais pas thérapeutique, mais il y a sûrement ça. Mais il y a quelque chose d'existentiel, quoi.
6: Une raison de vivre.
4: Yes.
0: Comment vous vous êtes rencontrés?
1: Alors, Caroline et moi, on se connaît depuis au moins 25 ans, largement. Je dirais même un peu plus. Oh oui, plus, que dis-je? 30 ans? Oui, même un peu plus. Je suis en train de compter. Hein.
4: Donc vous êtes aussi une raison de vivre l'une pour l'autre, alors.
1: Ouais, ça fait, oui, 35 ans. Parce qu'on dansait dans la même école de danse ici à Saint-Nazaire ensemble, dans voilà, une petite compagnie junior, ça s'appelait la compagnie junior Azimut à l'époque. Et donc on s'est rencontrés dans cette école. Et puis on est parti la même année, on a passé l'audition ensemble à Paris au Conservatoire National Supérieur. Et on a été admises ensemble à Paris. On a fait nos études ensemble à Paris. Et ensuite, nos chemins se sont un peu séparés géographiquement. Mais on arrivait toujours à avoir au moins un appel par an. Ma mémoire pourrait me faire défaut, mais voilà, on a nos familles qui sont ici. Donc ça nous est arrivé quand même de se recroiser. Et puis... Je sais plus, Caroline, t'es revenue il y a quelques années ici à Saint-Nazaire. Donc là, on a le plaisir de se voir bien plus souvent qu'à cette époque. Donc voilà, on s'est rencontrés comme ça. Et Joël, je sais plus la première fois qu'on s'est vus, nous, mais ça fait quelques années déjà aussi.
7: Moi, 10 ans.
1: Toi, 10 ans, oui.
4: Ouais, ça fait 10 ans qu'on se connaît, oui. Et qu'on discute, qu'on échange comme ça, une fois de temps en temps, sans... sans définir vraiment ce qu'on pourrait faire ensemble. C'est juste des conversations ponctuelles.
1: C'est ça.
4: Et là, c'est arrivé parce que bon, moi, j'ai un peu découvert que Vanessa lit et puis s'inspire de lecture aussi pour créer ses propres enseignements et puis danse. Et puis que c'est aussi arrivé à un moment donné où j'avais envie, moi, de faire quelque chose avec toi parce que, effectivement, depuis 10 ans, on se croise. Voilà. Et je trouve que faire quelque chose, c'est-à-dire produire un objet, en fait, et le partager avec d'autres, c'est un bon moyen de se connaître et puis d'avancer aussi dans une richesse commune, quoi. Et puis, je pense que... moi, dans le travail que je fais, j'ai pas mal voyagé aussi. Et là, je suis dans une phase aussi où j'aime bien me dire que on fabrique des choses en fait avec des personnes qui habitent juste à côté de chez nous. C'est tellement plus simple, et c'est tellement chouette, quoi. Et donc là, dans le champ de la danse, je pense que c'était évident que c'était Vanessa, quoi. Et puis Caroline, nous, on s'est rencontrés juste pour ce projet-là. Et donc, on fait connaissance actuellement dans le travail et c'est un plaisir.
5: Quelles ont été les étapes pour créer ce spectacle ?
3: La première étape, c'était Joël qui a proposé à Vanessa de participer au spectateur émancipé. J'ai du mal à le dire. Et en parallèle, c'était l'envie avec Vanessa et moi de se retrouver en studio. De créer, on n'avait pas vraiment de but, mais on avait envie de retourner en studio et de danser ensemble, chose qu'on n'avait pas fait depuis longtemps. Et du coup, voilà, les deux choses sont comment dire ça ?
1: Comme par magie.
3: Ouais, voilà.
1: C'est tombé au même moment. C'est-à-dire que, voilà, autant on donne aujourd'hui beaucoup de... On enseigne beaucoup toutes les deux, et on est moins sur les plateaux qu'on a pu l'être. Donc ouais, cette envie de se retrouver en studio, d'abord juste pour le plaisir, vraiment. On n'avait pas du tout identifié l'idée de monter une création et qu'elle soit vue en public. C'était une première étape, juste pour le plaisir. Et puis, c'est dans le même temps que Joël est arrivé. Voilà, spectateurice émancipée. Bah oui, ok. Bon, Caroline, t'as envie ? Oui, ok. Pof, pof, pof. Puis on a été accueillis un certain nombre d'heures, nous, dans création au conservatoire de Saint-Nazaire. Parce que la problématique, elle est souvent celle-ci. Hein. C'est, ok, pour danser... Alors, forcément, on peut danser dehors, on peut danser dans plein d'endroits, mais rentrer dans la phase de création demande un certain confort et un peu de temps. Et du coup, le conservatoire nous a gentiment accueillis, je dirais bien une trentaine d'heures peut-être, à peine 20 heures peut-être. Donc ça s'est construit assez vite, hein. On a été efficace. Mais oui, sans le conservatoire, ça aurait été compliqué. Sans leur soutien, ça aurait été difficile. Et donc voilà.
4: Puis moi, je dirais simplement que Caroline et Vanessa étaient ouvertes, intéressées, sensibles à cette idée que, justement, dans ce temps fort, les spectateurs émancipés, on s'essaye en fait, à entendre ce que l'histoire des danseurs se raconte sur scène, c'est-à-dire voilà, ce qu'ils ont à nous dire, leur intention. Mais on s'essaye aussi à entendre ce que les spectateurs en fait, se racontent comme histoire. Dans leur tête quand elles regardent. Et donc, ça vous intriguait, intéressait, etc. Et c'est pas le cas de tous les artistes. Sans forcément juger, hein. Il y a des artistes, c'est pas forcément leur endroit, leur questionnement. Je pense qu'ils se suffisent à s'interroger sur l'histoire ou leur intention qu'ils se racontent, mais pas forcément à essayer de saisir ce que les spectateurs, en fait, auraient à dire par rapport à leur propre travail, par exemple. Donc il y a des artistes qui ont des intérêts à ça, d'autres moins, et je sentais moi chez Vanessa et Caroline une oreille attentive à cette question là et c'était important parce que on a commencé à se dire que on allait créer une forme qui puisse intégrer la lecture, la danse et puis l'écriture presque en même temps. Et donc ça veut dire que il faut que tout le monde joue le jeu, tant les spectateurs que les artistes qui évoluent sur scène. Il faut être OK avec ça, parce que c'est plein de petits protocoles, plein de petites choses à inventer qui fait qu'il y a de l'invention commune à la fin, en fait, hein, plutôt à la fin. C'est-à-dire que vous avez travaillé tous les deux pendant très longtemps. Nous aussi, on a conçu cet événement pendant très longtemps. Et puis depuis quelques jours, là, on se rencontre pour créer une forme commune, quoi. Mais ça va pas de soi. Voilà, ça va pas de soi. Et je veux dire, ça va pas de soi. C'est pas quelque chose qui est spontané, quoi. Donc ça c'est construit, quoi. Ça s'est construit par des échanges. Et ça, c'est chouette.
0: Pourquoi avoir choisi cette thématique du malentendu ?
4: Je l'ai écrit un peu dans un texte que je lis tout à l'heure aussi dans le cadre du spectacle. C'est-à-dire ça passe déjà par une expérience personnelle où en fait j'avais l'impression de ne pas saisir véritablement en fait ce que les artistes voulaient me raconter. Donc j'ai passé comme plusieurs années à essayer de comprendre. Et puis ensuite j'ai lu beaucoup de choses sur cette question-là, notamment un livre de Jacques Rancière, Les spectateurs émancipés, dans lequel il dit que le malheur des spectateurs, c'est justement le comprendre. Il dit que c'est un malheur. Pourquoi ? Parce qu'en fin de compte, ça suppose que si on n'est que dans le comprendre ce qui se passe sur scène, ça suppose qu'on est uniquement dans un rapport cérébral, intellectuel, par une connaissance historique du mouvement de la danse, par exemple, et que quelque part, notre corps vibrant, émotionnel, notre corps sensible ne peut pas exister. Or, moi, quand je vais voir un spectacle, vous voyez, hier après-midi, j'étais voir un spectacle, j'étais vraiment très fatigué, je me dis que j'allais dormir. Bon, ça m'arrive de dormir 10 minutes, par exemple, et puis d'être en méga forme après pour recevoir au maximum de ce que je vois. Mais hier, j'étais voir un spectacle et en fait, le spectacle m'a rendu en pleine forme. C'est-à-dire, j'aime bien me dire, en fin de compte, que je n'ai pas d'attente sociale, voilà, dans mon statut de spectateur pour regarder. Et ça, c'est important. Mais ça va plus loin. C'est pour ça que le mot émancipation, il est pour moi intéressant. Il va plus loin que ma position de spectateur. C'est une position de vie. J'aime bien me dire que dans ma vie, j'ai pas besoin d'une attente sociale pour exister. Même si je sais que elle est quand même là, même si je sais que les normes sociales nous entourent tout le temps et qu'on en joue. Mais je travaille pour ne pas être dépendant de ça et pour trouver un espace qui est toujours en mouvement d'expressivité.
5: Comment avez-vous travaillé ensemble ?
1: On a d'abord travaillé toutes les deux de notre côté, c'est-à-dire qu'on s'est retrouvés, donc, comme je disais tout à l'heure, principalement dans les studios du nouveau conservatoire de Saint-Nazaire. Et on est parti d'une page blanche, c'est un peu le cas de le dire. Là, on avait quelques idées en tête, puis on s'est tourné vers les livres. Ça fait partie de la scénographie, ça fait partie des outils avec lesquels on danse. Et puis, se sont montés comme des petits tableaux, les uns derrière les autres, qu'on a réussi à aménager, à construire, à donner comme un ordre. Après, on ne raconte pas une histoire, c'est-à-dire que ce n'est pas une pièce où on va jouer un personnage, mais il va se passer plusieurs petits tableaux. Et après cette étape-là, on s'est retrouvés très vite ici au garage, et c'est vrai qu'on avait déjà un peu en tête, surtout Joël, c'est Joël qui a imaginé la structure de ce qui se passe là depuis qu'on joue. Et du coup, on a eu un petit temps pour travailler tous les quatre, avec Agnès aussi qui fait partie du projet, et donc on a essayé d'aménager les choses pour que ce soit un objet unique, c'est-à-dire qu'il y a, ça se joue comme en quatre parties. Il y a un premier temps de lecture de sept textes dont quelques-uns ont été écrits par Joël notamment, qui sont des récits de spectateurs, et ensuite ça se lit, les choses sont reliées, il n'y a pas d'arrêt entre chaque partie. La deuxième partie, c'est le duo du coup. Et ensuite, pendant ce duo, les spectateurs et spectatrices sont invités à écrire leur flux de pensée, s'ils le souhaitent. Donc il n'y a aucune obligation, bien sûr. Et ils ont ensuite, lorsque l'on quitte l'espace de jeu, Caroline et moi, un temps qui leur est dédié de 7 minutes pour pouvoir continuer à écrire ou commencer à écrire. Chacun vit un peu son expérience. Et au bout de ces 7 minutes, ils sont invités... soit à se présenter, alors il y a un espace de pupitre, le micro peut circuler dans le public, il y a aussi un espace dédié un peu caché derrière comme une cabine où on ne les voit pas. Voilà, comme ça ils ont la possibilité de vivre leur temps de lecture comme ils le souhaitent. Et donc là, il est nommé 7 textes au minimum, ce serait bien. Donc voilà.
2: Et pour revenir, je suis désolé, au livre, vous avez dit que vous vous êtes inspiré de livres. Est-ce que c'est des livres qui ont été importants dans votre vie, et où ils ont, je suppose qu'ils n'ont pas été pris au hasard.
1: En fait, on n'est pas parti de l'idée de mettre en corps, pour parler de la danse en tout cas, un livre en particulier. C'est-à-dire que les livres sont là comme objets et ils ont été initiateurs de nos recherches et ils font partie du décor. Voilà, c'est à peu près ça, mais on n'est pas parti d'un personnage, d'un livre, même si y a plein de méthodes d'écrire la danse et que ça pourrait en être une, mais c'est pas le choix qu'on a fait, non. Donc il y a de multiples livres au plateau. On parle du roman, d'essais, de poèmes, il y a plein de choses.
4: Je voulais juste compléter peut-être ce que disait Vanessa et rebondir sur ta question où je me dis que j'ai pas vraiment bien répondu, enfin bien répondu pas suffisamment, sur les malentendus chorégraphiques. C'est-à-dire que, comme dit Vanessa, on a essayé, je pense qu'on commence à y arriver, que ce soit un seul objet, avec ces quatre moments-là, mais qui sont quand même un peu distincts. C'est-à-dire qu'on signifie quand même que chacun a des choses à dire et que, en fait, on fait communément l'expérience de ne pas se comprendre. J'aime bien cette idée-là, de faire l'expérience de ne pas se comprendre. C'est-à-dire que dans la vie quotidienne et dans le monde, c'est pas à vous que je vais dire que le monde est toujours en tourbillon et puis que les gens ne se comprennent pas toujours, jusqu'à ce point de faire la guerre. Dans le champ artistique, on peut se donner des règles du jeu pour faire une expérience de ne pas se comprendre. Et que ce soit esthétique, qu'il y ait une forme, une multitude de sens. Et donc ce qu'on essaye de faire, c'est qu'il y ait une pluralité de sens à plusieurs endroits, à des endroits différents, tant dans la lecture que dans la danse, que dans l'écriture, et qu'on se partage ça, et qu'on s'entende, et qu'on entende justement nos points de vue différents. Et donc c'est un peu ça, enfin, de mon point de vue, qu'on tente de trouver. Et c'est tellement... et quand on traverse justement ces expériences-là, personnellement, je suis très ravi qu'on puisse le faire. Et c'est un peu une réponse pour moi politique, en fait, à ce qui se passe dans le monde. C'est-à-dire qu'au moins ici, dans cet espace-là de 300 mètres carrés, on tente quelque chose. Voilà, on tente de faire l'expérience de ne pas se comprendre. En riant, en jouant et en s'écoutant. Enfin voilà, je crois que c'est ça pour moi le fond un peu du projet, tout simplement. En fait.
7: Et le malentendu, c'est mal entendre. Est-ce que vous pensez que c'est peut-être une façon d'entendre ce qu'on veut entendre plutôt que de mal entendre?
4: C'est très lacanien comme question là. oui, on entend. Je pense que c'est un peu vrai. On entend toujours ce qu'on veut. Mais ce qui est intéressant dans le champ là, du sensible, de l'artistique, c'est qu'on peut faire l'expérience d'être un peu différent à différents endroits, sans forcément se faire mal, je veux dire, sans forcément soit grave. Donc on peut faire l'expérience d'écrire plusieurs textes, on peut faire l'expérience de regarder et puis de ne pas écrire, on peut faire l'expérience de lire, c'est-à-dire qu'on peut s'essayer voilà, à des identités multiples et infinies surtout. Donc bien évidemment qu'on cherche d'abord en fait presque à se rassurer et puis à vouloir entendre ce qu'on veut entendre. Sauf qu'il y a une dimension là qu'on n'a pas trop discuté, c'est la dimension collective et qui donne du sens pour moi à cette idée de politique au sens d'un acte dans la cité. C'est qu'en fin de compte, la dimension de la création, elle intervient dans une relation sociale avec les autres. C'est que même si je veux entendre ce que je veux entendre, je vais quand même entendre le point de vue des autres. Et que quelque part, le sens commun, ça va être l'addition de ces sens-là qu'on va entendre les uns après les autres pour réaliser qu'en fin de compte, on n'aura jamais fini d'entendre le sens des autres. Et que la surprise, c'est que le sens des autres ne sera jamais le nôtre. Et que non seulement ce n'est pas un problème, mais en plus, ça peut être beau. Quoi. C'est ça un peu l'utopie de ces moments-là qu'on tente de vivre à chaque fois, peut-être. Ouais. Je ne sais pas si j'ai répondu à cette question lacanienne.
0: Est-ce qu'il vous est déjà arrivé de ne pas comprendre le sens d'un spectacle? Si oui, est-ce que vous pouvez nous en parler? Comment vous avez réagi?
3: Bah oui, moi ça m'est arrivé souvent, quand j'étais jeune, mais encore maintenant. Mais quand j'étais jeune, du coup, c'est un peu comme ce que Joël, à mon avis, a expérimenté. J'ai l'impression que c'était ma faute. J'ai l'impression de ne pas comprendre parce que je n'étais pas assez cultivée, parce que je n'avais pas compris, parce que je n'étais pas assez mûre, choses comme ça. Jusqu'à ce que je vois des spectacles que je comprenne. Mais dans le sens Je pense que c'était pas vraiment... finalement, le mot comprendre, c'est pas vraiment ça. Je faisais l'expérience de m'identifier à quelque chose que je voyais, d'être touchée par quelque chose que je voyais. Notamment un spectacle de danse, puisque moi, j'étais danseuse et j'étudiais la danse. Donc, je sentais ce devoir de comprendre la danse. J'aimais danser, mais j'arrivais pas très souvent à comprendre ce qui se passait sur scène. Et voilà, jusqu'au jour où j'ai rencontré j'ai croisé des spectacles qui m'ont parlé, qui m'ont... Et pour autant, j'ai pas l'impression que c'était que j'avais compris ce qui se passait exactement, mais il y avait quelque chose qui communiquait avec moi. Tu vois, peu importe en fait le propos du spectacle, et je pense que c'était aussi la qualité de ce que je voyais, c'est-à-dire que c'était peut-être quelque chose qui n'essayait pas de délivrer un message en particulier, mais qui était assez ouvert pour que beaucoup de personnes puissent s'identifier. Voilà, j'ai rien d'autre à dire. C'est-à-dire que ça m'arrive encore de voir des spectacles et que je ne comprenne pas, ou que je ne sois pas touchée, ou que rien ne s'est passé, et que bon, voilà, c'est une expérience comme ça. On ne peut pas prédire, ça c'est comme une rencontre avec une personne en fait, un petit peu. Donc c'est un risque qu'on prend quand on va voir un spectacle, et je pense notamment un spectacle de danse. Mais on prend le risque aussi d'être bouleversé.
4: Donc Caroline, tu veux dire que dès que tu vas voir un spectacle, tu prends le risque d'une rencontre amoureuse ou une rencontre déceptive, une rencontre larmoyante, une rencontre heureuse, c'est toujours un risque au sens émotionnel.
3: Oui, je pense, oui. Oui. Je sais pas si c'est que émotionnel, peut-être il y a d'autres choses, ça peut être aussi intellectuel, enfin, ça peut être quoi d'autre.
1: Moi, je sais que je rejoins Caroline sur ce qu'elle dit. Je pense que mon regard de spectatrice, il a beaucoup évolué aussi dans le temps. C'est-à-dire que plus jeune... la danse, pour être allée voir principalement de la danse quand j'étais jeune, enfin jeune adulte. Ce qui me touchait, c'était pas le propos, parce que je crois que j'ai rarement lu en amont la feuille de salle. C'était sur le plateau un engagement physique, quelque chose qui allait me bouleverser, que ce soit émotionnellement ou l'envie d'être à leur place. Ça a souvent été ça pendant longtemps, et puis aujourd'hui je me rends compte que puis il y a eu des moments où de grands agacements, je vais pas nommer les chorégraphes forcément, mais de me dire vraiment c'est la proposition là, une heure de ça, j'aurais pu quitter la salle, je l'ai pas fait par respect parce que je pense que mes parents m'ont plutôt bien élevé, donc j'ai passé parfois par des phases où s'il fallait que ce soit trop intellectuel, il y avait un rejet énorme de ma part parce que je ne me considérais pas du tout comme quelqu'un d'intellectuel, et d'ailleurs toujours pas. Je pense que je suis plutôt assez instinctive. C'est-à-dire, j'aime pas, ça me bouleverse pas. Aujourd'hui, il y a un autre regard qui se pose sur ça. C'est-à-dire qu'il y a parfois, et c'est un peu pénible, un regard d'analyse. C'est-à-dire que j'ai du mal à être totalement disponible à aller voir un spectacle sans gérer l'espace, les sorties, les entrées, la musique, ça va, ça va pas, la lumière, oh mon Dieu, ou les costumes, ou... Alors ça va surtout se poser sur la danse quand même, mais voilà, l'aspect, ce qu'on va appeler, l'aspect un peu technique de la chose, et c'est difficile de lâcher prise et de regarder ça avec un œil tout neuf, donc parfois c'est difficile, et puis parfois j'ai beaucoup plus de tendresse que je ne pouvais avoir avant, d'accepter de regarder quelque chose qui ne va pas m'émouvoir, mais dans lequel je vais juste me laisser porter, et c'est... très dépendant de l'état dans lequel je suis. Il y a un peu plus de sagesse aujourd'hui, sans doute, à aller voir des choses qui ne m'auraient pas du tout plu il y a 10 ans encore. Donc ça change, ça évolue aussi.
5: Quel intérêt peut-on trouver à créer volontairement du malentendu?
3: De l'humour, moi je dirais, mais du rire, de l'humour.
4: C'est juste que ce qui est intéressant, c'est qu'on est dans un espace fictionnel, on est comme dans un livre... C'est-à-dire que c'est un espace de la fiction. Donc ça veut dire que c'est vrai, c'est pas vrai. C'est vraisemblable. Voilà, c'est vraisemblable. Donc ça veut dire qu'on peut s'essayer à transposer ce qui se passe dans la vraie vie sur un plateau. Et dans la vraie vie, vous savez comme nous qu'il y a pas mal de malentendus. Et que ces malentendus-là existent dans cet espace fiction. C'est une manière de les saisir, de les comprendre, de les interroger, et puis, de mon point de vue aussi, de vivre plus sereinement les choses quand on quitte l'espace de fiction, pour être dans la vraie vie. Voilà, c'est un, pour moi, c'est un détour. C'est un détour d'expérience. Je pense pas que tous les artistes créent volontairement, et c'est pas le cas de Vanessa et puis de Caroline, à malentendu. C'est juste que c'est la situation. Mais même nous, là, on discute. Ce qu'on se dit n'est pas forcément entendu totalement par vous. Et dans vos questions, on n'a pas toujours tout compris non plus ce que vous voulez savoir. Et c'est pas grave. On essaye quand même. Et c'est intéressant.
0: La plupart du temps, à quel endroit le spectateur et l'artiste ne se comprennent pas ?
4: Moi, j'ai envie de dire tout le temps. C'est-à-dire que, mais c'est-à-dire que c'est inhérent à la relation humaine. C'est-à-dire que nous, on veut se comprendre. Mais en fait, on a des vies tellement différentes, on ne se connaît pas, ça fait une heure qu'on discute ensemble. Et donc, j'ai envie de dire que spontanément, en fait, on est fait pour ne pas se comprendre. Par contre, ce qui est intéressant, c'est le désir d'être ensemble et puis de continuer à communiquer malgré ça. Donc, à se regarder, à discuter. Et l'espace de la fiction liée au spectacle vivant, c'est une coprésence entre ceux qui sont sur scène et ceux qui regardent, et donc qui distinguent les deux. Alors souvent on parle de communion, de messe esthétique, de messe artistique, etc. Oui, il y a une communion, mais en fait, on n'est quand même pas au même endroit. Et c'est juste qu'on est d'accord là-dessus, de ne pas être au même endroit. C'est pas un conflit, c'est juste qu'on n'est pas au même endroit. Et comme on n'est pas au même endroit, eh ben on ne se raconte pas la même chose. Ce qui est intéressant, c'est que, et là, dans le temps

0: avec ce qu'on met à l'intérieur. Si le spectateur ne lit pas la chose que l'on a imaginée, ce n'est pas un souci. Ce que je trouve même assez beau dans les retours que l'on a pu avoir, c'est des gens qui ont vu ou ressenti des choses qui, je crois, n'étaient pas forcément voulues de notre fait. Ça vient ouvrir des nouvelles portes, ça donne de la richesse. C'est-à-dire que les spectateurs ont un espace de liberté dans la compréhension de ce qu'ils voient. Et c'est un malentendu positif, je trouve.
1: Et bien maintenant, je vais laisser Kathleen plutôt vous poser des questions par rapport à la partie plus dense.
2: Du coup, bonjour. Je vous ai rencontré Vanessa l'an dernier en stage de danse au collège. J'ai bien aimé, on avait bien avancé sur notre chorégraphie. Je me souviens que vous étiez très précise dans votre manière de travailler. Est-ce que c'est vraiment le cas ?
0: Alors, précise à quel endroit ? Alors, c'était où déjà ? Dis-moi.
2: À Sainte-Thérèse.
0: À Sainte-Thérèse, parce que je voyais bien que tes yeux me disaient quelque chose, mais en même temps, je croise tellement d'élèves, excuse-moi si je ne t'ai pas tout de suite identifiée. Alors, précise à quel endroit ? Qu'est-ce que tu appelles précise ?
2: Dans votre façon de danser ou montrer un mouvement
0: Alors, si je me remets à Sainte-Thérèse, je vois que la chorégraphie était déjà un peu montée quand même. Je suis venue fignoler, on va dire, les écritures, hein, dans mon souvenir. Alors, la précision, je crois qu'elle est inhérente au rôle de la personne qui transmet, d'essayer d'être clair dans les attentes, que ce soit oralement, c'est-à-dire que... Si je me souviens un peu, hein, quand même, si je vois beaucoup d'élèves, mais c'est-à-dire guider le danseur amateur, parce que c'est un peu là où moi je me situe, dans ce qu'on pourrait appeler une évolution ou d'aller plus loin dans ce qu'il peut faire, passe beaucoup par la progression, si on doit utiliser un mot comme ça, j'aime pas trop, mais bon, je le mets quand même, j'en ai pas d'autres là tout de suite. Ça va être de travailler beaucoup avec l'imaginaire, c'est-à-dire donner des consignes qui ont une approche simplifiée, c'est-à-dire de ne pas utiliser des termes trop techniques. Voilà, faut adapter son discours, je crois, aux personnes que l'on a en face de soi. Et puis après, physiquement, je crois que de montrer les choses clairement aide... le danseur a, enfin clairement, je ne dis pas que tout ce que je fais est clair, mais en tout cas ce vers quoi j'ai envie que le danseur aille, quand le geste est montré, ça permet une compréhension de ce qui est à un endroit attendu et possible. Parce que souvent ce que je rencontre chez les amateurs, c'est la croyance qu'ils ne sont pas capables, qu'ils sont limités. Et du coup, par des consignes simples et par le fait de montrer ce vers quoi ils peuvent aller, il y a quelque chose qui s'ouvre, il y a quelque chose qui grandit.
2: Quel est votre rapport avec le rythme et la musique, la relation entre la danse et le son ?
0: C'est toujours pour moi ?
2: Pour vous deux, vous pouvez.
0: Tu peux reposer la question ?
2: Quel est votre rapport avec le rythme et la musique, la relation entre la danse et le son ?
0: C'est viscéral. Je dirais que c'est depuis toujours, hein. Avant même d'étudier la danse ou d'être dans une école de danse. Mon père me le répète, je crois que c'est un souvenir pour lui qui est assez fort. Et il aime me le redire. Il a ce souvenir d'un voyage en Espagne, il me semble que je devais avoir peut-être 5 ans. Et on était dans un grand restaurant et c'était un dîner spectacle. Et en fait, on était arrivé un peu avant l'heure. On était déjà installé à notre table. Et on a l'orchestre qui commence à jouer. Et là, je quitte la table sans rien demander à personne, parce que la musique m'a happée complètement. Alors, je ne saurais pas vous dire quelle musique est arrivée, mais je crois que c'est viscéral. Et donc, je suis descendue jusqu'en bas, sur la piste, toute seule. Et c'était un énorme restaurant. Il y avait du monde partout, partout, partout. J'ai oublié totalement qu'il y avait du monde, parce que je crois qu'à cette époque-là, je n'étais pas dans l'idée de que les gens me regardent, en tout cas, c'était pas quelque chose et ça n'était pas un souci. Et du coup, je me suis mise à danser, là, comme ça, en plein milieu, toute seule. Et l'orchestre a terminé son morceau et tout le monde s'est mis à m'applaudir. Peut-être que mon goût d'être vue est arrivé là, je ne sais pas. Donc je crois que le rythme, il est là, c'est un moteur, quoi. C'est-à-dire qu'à la maison, c'est pas...

0: de la musique tout le temps, enfin quasi tout le temps. Et dès qu'il y a de la musique, bah, le corps se met à bouger. En tout cas, pour moi, il y a ça.
1: Quel est votre moment préféré dans le spectacle ?
2: Je dirais c'est nos deux solos. J'aime beaucoup la partie du solo de Vanessa, où moi, je suis en train de créer des paysages avec des livres. J'aime beaucoup la musique, notamment de cette partie-là, et l'atmosphère qui s'en dégage. Et j'aime beaucoup aussi faire mon solo. ouais, je prends plaisir à faire ce moment-là. Aussi parce que j'aime beaucoup la musique de ce solo.
1: C'est bon, c'est fini.
0: Non, bah j'identifie pas un passage en particulier. Je crois que j'aurais besoin de le vivre encore plus de fois, mais. Ça change là, à chaque fois qu'on le joue, j'aime une autre partie où on change de costume assez rapidement. Il y a de la spontanéité parce que c'est encore pas tout à fait écrit, il y a un peu d'improvisation là-dedans. Mais j'aime aussi les parties très écrites quand je ne me trompe pas et que, et que j'arrive à faire ce que j'ai envie. Mais j'ai pas identifié un grand moment fort en particulier, ça peut changer, ça peut varier.
3: Moi, je dirais que c'est en mouvement, effectivement. Et je suis très proche du point de vue de Vanessa. C'est-à-dire que c'est jamais les mêmes choses. Donc, je ne peux pas répondre aussi précisément sur cette question-là.
4: Eh bien, merci beaucoup de nous avoir répondu et d'avoir accepté de participer à cette interview. Du coup, en rappel, on était du coup ici pour le spectacle Spectatoris émancipé. Je vais le redire hein, parce que je ne l'ai pas très bien prononcé, les spectatoris émancipés. Et nous étions avec Joël Kerwanton, Caroline Boussard et Vanessa Le Prince. Merci beaucoup.
0: Bah, merci à vous.
3: Merci beaucoup.
4: Et à bientôt dans la tribu.
1: Merci.
0: Merci.
3: Merci. Merci.

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5: Bonjour à tous, 17 départements toujours en vigilance orange canicule. C'est la façade ouest qui est concernée, de la Manche à la Gironde ainsi que Paris. Ce matin, on a déjà relevé 34 degrés dans l'Aude, en Occitanie et en Gironde. Le thermomètre devrait frôler les 40 degrés. Le Premier ministre Sébastien Lecornu présidera cet après-midi une réunion sur la canicule avec 11 de ses ministres. Parmi les sujets abordés, l'accueil du public lors des fortes chaleurs, mais aussi l'état des nappes phréatiques ou encore les risques de feux de forêt. Des turbulences chez Michelin. Le groupe de pneumatiques annonce un plan de départ volontaire en France, jusqu'à 1500 postes sur 3 ans. Ces départs concerneront aux deux tiers les fonctions tertiaires et à un tiers l'industrie. La direction explique sa décision par le contexte mondial jugé chaotique. Michelin emploie 17 000 personnes en France. Le déficit de la Sécu va se creuser plus que prévu cette année. C'est ce que prévoit la commission des comptes de la Sécurité sociale. Le déficit pourrait atteindre plus de 23 milliards d'euros, soit près de 4 milliards de plus que ce qui était prévu. La faute à la dégradation de la conjoncture économique. Selon le rapport, la prévision pourrait se dégrader encore plus, suivant les répercussions de la guerre au Moyen-Orient. En Suisse, 3 blessés à Zurich après une attaque à l'arme blanche dans une gare. Le suspect interpellé par la police est un Suisse d'une trentaine d'années. L'une des victimes est grièvement blessée. La tension continue de monter au Moyen-Orient. L'Iran dit avoir visé une base américaine en représailles à des frappes des États-Unis. 4 drones d'attaque iraniens ont été abattus. Ces nouveaux affrontements entre les deux pays sont les plus importants depuis le début du cessez-le-feu le mois dernier. Et puis le tennis à Roland-Garros, la suite du deuxième tour avec côté français le jeune espoir de 17 ans, Moïse Kouamé, opposé au Paraguayen Daniel Valero. À suivre aussi Hugo Gaston, Arthur Rinderknecht ou encore Elsa Jacquemot, opposée à la numéro 1 mondiale, Arina Sabalenka. Voilà pour l'essentiel de l'actualité. Excellent après-midi.
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7: Aujourd'hui, nous partons à la rencontre des Nazériens pour connaître leur ressenti sur la canicule qui frappe le département depuis quelques jours. Un reportage de Aïsa et Mathieu.
8: Comment vivez-vous cette canicule en ce moment ?
9: Bah nous, on a les horaires adaptés, donc ça va, on arrive à gérer. On bosse de 6h à 13h avec les chaleurs.
10: Bah, il fait chaud, c'est pas évident.
11: Bah, pas très bien, puisque je viens d'être hospitalisé. J'étais en chambre où ça chauffait à mort.
12: Bah, c'est sûr que dans le commerce, on est peut-être un peu moins touché que par ceux qui travaillent en extérieur, mais ça change un petit peu notre façon de travailler, surtout de recevoir les clients. Il y a un peu moins de monde en ce moment. Les gens soit profitent de la plage, soit restent chez eux. Donc on fonctionne un peu plus au ralenti. On évite de faire des choses dans notre stock où il fait très très très très chaud et où on manipule beaucoup beaucoup de carton. Donc on ralentit un peu tout ça, mais globalement, on s'y fait facilement.
13: Il fait très chaud, sur la place il y a beaucoup de bitume, les arbres sont encore un peu petits, donc du coup c'est vrai que ça reflète un peu la chaleur.
8: Est-ce que la canicule a un impact sur votre travail ?
10: Bah oui, on commence plus tôt le matin, donc 7h, et on finit à 14h pour éviter les fortes chaleurs l'après-midi.
9: Bah oui, on se lève à 4h le matin. Au lieu de 7h à 2h, elle est à 10h15.
12: Oui, bien sûr, c'est la chaleur fait qu'il y a certaines tâches qu'on est obligé de faire que le matin, parce que l'après-midi, ça devient trop compliqué à faire. Et oui, effectivement, sur l'affluence, ça a un gros impact. Ouais.
13: Bah, on fait les choses plus lentement. On a moins de monde quand même. Les gens viennent moins jusqu'au magasin quand même.
7: Et est-ce que cette chaleur change votre quotidien ?
13: Je pense qu'on essaie de faire des choses un petit peu plus tôt le matin et de se coucher un petit peu plus tard parce que de toute façon on attend que la fraîcheur arrive un petit peu. Non, c'est votre cas aussi, j'imagine.
11: Oui, fatalement, on essaye de moins sortir dans les périodes les plus chaudes.
8: C'est quoi votre meilleur plan anti-canicule ?
10: Bah, la bouteille d'eau et brumisateur.
9: Bah, c'est des horaires aménagés. Il n'y a que ça qui marche, les horaires aménagés, des temps de pause de 20 minutes. Et on a deux temps de pause de 20 minutes tous les jours.
11: Je sais pas. C'est le plus possible à l'ombre quand c'est possible.
13: Les éventails ?
12: Bah, on a de la chance déjà qu'il fasse un peu plus frais qu'à l'extérieur, constamment. C'est notre local qui fait ça. Donc ça peut très vite devenir un havre pour les lecteurs qui ont envie de se mettre un petit peu à l'abri. Les classiques, boire de l'eau et essayer de pas trop s'agiter non plus.
7: Une canicule qui impacte donc tout le monde, travailleurs, personnes âgées ou encore commerçants. Hydratez-vous bien et soyez prudents.
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0: Trois candidats dans un mouchoir de poche, mais on se régale. C'est du beau jeu, ça. Regarde.
1: Le soprano Paul Mirabel, Squeezie McFly et Carlito.
0: Pardon ? Quelle est votre réponse ?
1: Marlène Schiappa, Lady Gaga, Omar Sy, Clara Luciani, Nicki Minaj, Florence Foresti, Taylor Swift, Mbappé, Emmanuel Macron, Donald Trump, Damso, Marion Cotillard, Katy Perry, Charles Leclerc, Léon Marchand, Angèle, Lenny Kravitz, Greta Thunberg, François Hollande, Philippe Etchebest, Billy Eilish, Wendy Renard, Nikos Aliagas, Barack Obama, Cyril Lignac, Teddy Riner, Julien Doré, Loane, Thomas Pesquet, Harry Potter, Yann Barthès, Inox, Tag, Lena, Situation, Adeline Champ, Brad Pitt.
0: Attention, top en 1912, quelle émission animalière voit ses principaux dirigeants massacrés par un animateur dont le véritable prénom est Ronan. Je passe. Bien joué, 3 points.
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14: Attention, attention, ce sont de fausses interviews.
15: Bonjour, aujourd'hui nous accueillons deux personnages bien différents et pourtant ils vont devoir débattre l'un l'autre sur des idées bien différentes aussi. Nous accueillons Monsieur le Carleur.
16: Bonjour.
15: Bienvenue dans l'émission. Alors monsieur, que faites-vous ici? Quelles sont vos intentions?
16: Alors, mes intentions sont d'éliminer la moquette et tout autre type de sol qui ne sont pas du carrelage. Parce que, la jeunesse, en ce moment, elle est fragile, voilà, il faut se le dire, et ils ne veulent plus avoir les pieds froids. C'est pour ça que, du coup, ils veulent plus marcher sur du carrelage. Mais, moi, je trouve que marcher avec les pieds froids, ça augmente la résistance à toute épreuve, quoi. Et du coup, la moquette, moi, je trouve que c'est trop doux et tout pour cette jeunesse fragile qui est... voilà, quoi. Et il faut que la jeunesse se passionne du carrelage, parce qu'en plus, c'est un sol qui est très solide, du coup, voilà.
15: Très bien, merci. Et nous accueillons également une basket Nike. Enchantée.
17: Bonjour.
15: Bienvenue dans l'émission. Alors vous, que défendez-vous? Quelles sont vos idées?
17: Alors moi, je suis venue parce qu'on m'a demandé si je pouvais être interviewée. J'ai dit oui. Et ma mission ici, comme je suis une basket Nike, vous imaginez bien, je vais faire de la pub pour Nike. Et puis, j'aimerais aussi ajouter une petite plainte contre tous les gens qui jettent leur basket à l'âge de 10 ans, en moyenne. Mais je crois que ce n'est pas la question aujourd'hui.
15: Tout à fait. Donc la question du jour est... Peut-on marcher avec des baskets Nike de 10 ans ou moins sur du carrelage? Le débat est lancé. Le carreleur, vous commencez.
16: Moi, je n'ai rien contre, hein, mais bon, c'est mieux de marcher pieds nus sur du carrelage parce que, comme je l'ai dit, ça permet d'avoir les pieds froids. Moi, je trouve ça infiniment mieux parce que, la jeunesse, c'est des gros fragiles, quoi.
17: Oui, mais est-on obligé de rendre la jeunesse moins fragile? Moi, je ne pense pas que ce soit un problème de marcher avec des baskets Nike sur du carrelage. Les baskets Nike sont très confortables et sur un carrelage, un sol dur et lisse, comme vous l'avez dit vous-même, c'est très agréable.
16: Oui, d'accord. Mais bon, après, toi, est-ce que tu peux marcher genre sur du carrelage? Après, oui, je crois que c'est le seul sol sur lequel tu peux marcher vu que t'es un peu vieille et tout. Mais que le bitume, c'est un peu compliqué, quoi. Mais...
17: Excusez-moi, voilà. Monsieur, mais je suis encore dans la fleur de l'âge. Je peux tout à fait marcher sur du bitume.
15: Ne soyons pas insultants. Restons aimables.
17: Bien sûr. Quoi qu'il en soit, je peux marcher sur n'importe quel sol, mais c'est vrai que c'est très agréable de marcher sur du carrelage. Et faut-il être contre ou pour? Je ne crois pas qu'il y ait vraiment de questions à se poser pour pourquoi est-ce qu'on est contre.
16: Moi je suis un peu contre quand même parce que ça salit le carrelage et en fait c'est pas bien parce que le carrelage c'est sacré et il faut toujours garder sa propre.
17: Mais justement, c'est le principe du carrelage, c'est que ça se nettoie très facilement.
16: Oui, mais quand même, le carrelage, c'est sacré. Alors oui, c'est toujours mieux que de la moquette. Mais moi, je dis que si on allait marcher en basket sur de la moquette, plus personne ne voudrait marcher sur de la moquette. Et donc, voilà.
15: Oui, mais n'y aurait-il pas différents types de carrelage sur lequel on peut marcher en basket?
16: Non, parce que le carrelage doit toujours rester propre.
17: Eh bien, au moins, vous avez un avis très tranché sur la question, monsieur.
15: Eh bien, merci pour cet échange très fourni en informations. Je vous souhaite une bonne fin de journée.
17: Vous de même. Au revoir.
16: Au revoir.

0: En partenariat avec la Radio La Tribu, les élèves de première bac professionnel ASSP, accompagnement, service et soins à la personne, du lycée des métiers Brosseau-Blanchot de Saint-Nazaire, ont le plaisir de partager leur projet intergénérationnel à Voilier. Lors de la période de stage obligatoire en EHPAD, chaque élève a donné la parole à celles et ceux que l'on n'entend plus beaucoup, nos aînés. Les résidentes et résidents se sont livrés avec joie, sourire et émotion. Merci à chacun et chacune pour sa participation, ainsi qu'aux structures accueillantes. Et suivez-les pour découvrir leur filière passionnante mais exigeante.
1: Bonjour, je m'appelle Léna Haro. Je suis actuellement en première ASSP, accompagnement sur les services à la personne, au lycée Brosseau-Blanchot. Dans le cadre de ma formation, j'ai effectué un stage de 4 semaines à la MAS Opaline. Une MAS, c'est une maison d'accueil spécialisée, située à Savenay. Cette structure accueille des personnes en situation de handicap lourd et propose un accompagnement adapté à leurs besoins au quotidien. Ce stage a été une expérience très enrichissante, mais aussi très difficile. Travailler auprès de personnes en situation de handicap lourd demande beaucoup de patience, d'attention et de capacité d'adaptation. Chaque résident est différent, avec ses propres besoins, son rythme et sa manière de communiquer. Au début, j'ai trouvé cela impressionnant et parfois compliqué. Il faut apprendre à observer, à comprendre les signes non-verbaux et à instaurer une relation de confiance. J'ai pu participer à différentes activités du quotidien comme l'accompagnement dans les gestes de la vie courante, l'aide au repas ou encore la participation à des activités adaptées. Ce stage m'a permis de mieux comprendre le rôle essentiel des professionnels dans ce type de structure. Le travail en équipe est très important. Aides-soignants, éducateurs, infirmiers et autres collaborent chaque jour pour assurer le bien-être et la sécurité des résidents. J'ai aussi réalisé à quel point l'écoute et la bienveillance sont au cœur de ce métier. Même si certaines situations ont été émotionnellement difficiles, cette expérience m'a beaucoup apporté. Elle m'a permis de gagner en maturité, en confiance en moi et de confirmer mon envie de travailler dans le domaine du soin et de l'accompagnement. Ce stage à la MAS Opaline restera pour moi une étape importante de ma formation, autant sur le plan professionnel que personnel.
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2: Maëly, Faustine, Violette et Jordan sont tous les quatre collégiens à Albert Vincent et ils vont tenter de découvrir la définition du mot barguigner. Maëly.
3: Bah déjà il y a le mot bar dedans, donc c'est soit c'est la barre, le poisson et c'est un plat de poisson. Soit bar, bah c'est un bar où on boit quoi, enfin je sais pas.
2: Donc soit c'est un plat avec du poisson, en l'occurrence du bar, ou soit c'est un bar, mais alors pourquoi on utiliserait barguigner ou bar?
3: Parce que ils font des spécialités, des spécialités, je sais pas quoi comme spécialité, mais ils font des spécialités.
2: Genre ils ont des cocktails?
3: Oui.
2: C'est un exemple. D'autres idées, Jordan?
4: Comme elle a dit, c'est un bar, et bah ils font des cocktails de bière.
2: Des cocktails de bière, d'accord, donc c'est un bar à cocktails de bière. Ok, très bien, un barguigner. Est-ce qu'il y a d'autres idées un peu différentes pour barguigner? Violette?
5: C'est peut-être le serveur des bars. Enfin,
2: ah, ce serait un serveur spécifique, autant il y a un serveur dans un restaurant, mais dans un bar, ce serait un barguigner. Ce serait donc un métier, mais moi ça me plaît bien, hein, cette idée du barguigner qui vient te servir ce que tu as commandé. Je trouve ça plutôt chouette. Faustine, est-ce que tu as une idée?
6: Non.
2: Je te laisse réfléchir. Est-ce qu'il y a d'autres idées pour barguigner? Jordan?
4: Bah, c'est peut-être un monsieur qui pêche des bars.
2: Ah, alors on reste sur le côté métier, mais alors après le serveur du bar, ce serait le pêcheur du poisson, le bar, c'est ça?
4: Oui.
2: Très bien, donc on est dans une catégorie métier. Faustine?
6: Voilà, celui qui lave le bar.
2: Celui qui lave le bar. Alors là, on parle du poisson ou on parle du lieu?
6: Celui qui lave, enfin, peut-être les deux. Le bar là où tu bois et le bar là où on mange. Le bar qu'on mange, quoi. Voilà.
2: Soit celui qui lave le poisson après qu'il ait été pêché, soit celui qui lave le bar le soir quand tout le monde est parti.
6: Oui.
2: Très bien. Donc, on reste très dans le bar à boire ou dans le bar poisson. Est-ce qu'il y a d'autres idées qui s'éloignent un peu de ces deux domaines ou pas du tout? Jordan?
4: C'est peut-être un insecte.
2: Ah, tu penses que ça pourrait être un insecte? Un petit, un gros?
4: Un gros.
2: Ah, j'aime pas les insectes, alors en plus les gros. D'accord. Et il y en a par chez nous, des barguignés?
4: Non.
2: Non, d'accord. Très bien. D'autres idées pour barguigner? Maëly?
3: C'est comme au niveau de la muscu, enfin ceux qui ont des bars. C'est peut-être une personne justement qui installe les bars, qui fait les bars, enfin voilà.
2: D'accord, donc en muscu ou en gymnastique, celui qui mettrait, qui installerait le matériel?
3: Oui, voilà, c'est ça.
2: D'accord, donc on reste encore dans des métiers. Il y a décidément beaucoup de métiers de barguigner, hein, très divers. D'autres idées?
3: Non.
2: Ok, alors j'ai le plaisir de vous annoncer que vous êtes totalement...
6: À côté de la plaque.
2: C'est ça, à côté de la plaque. Alors barguigner en même temps, hein, pour vous rassurer, c'est un mot qui est un peu vieilli, on l'utilise moins. Et en fait, ça veut dire hésiter. Par exemple, si vous aviez lu le dictionnaire, vous auriez pu répondre à cette question, qu'est-ce que veut dire barguigner, sans barguigner.
3: Ouais, mais on s'amuse pas à lire d'une le dictionnaire et puis... Ah non, je ne sais pas.
2: Je vois pas pourquoi, le soir, avant de t'endormir, hop là, 3 pages de dictionnaire.
3: Ça sert à rien.
2: Ça sert à ne pas barguigner, dans les mots du dico.
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8: Bonjour, c'est Théodore, Liva et Julia dans la tribu. Aujourd'hui, on va tester pour vous un jeu de société que nous n'avons jamais essayé. Pour cela, nous avons quelques contraintes.
9: Un budget de 20 euros, un jeu pour 4 personnes... Et comme on l'a dit, nous ne devons jamais l'avoir essayé.
8: Direction le centre-ville, où on nous a conseillé le jeu Welcome to the Dungeon, proposé par la maison d'édition Yellow.
9: Le but du jeu est simple, il faut juste jouer un peu pour comprendre les stratégies.
10: Dans ce jeu, on incarne un héros qui peut être une voleuse, un barbare, un mage ou un guerrier. C'est le même pour tous les joueurs. Il y a plusieurs actions dans le jeu, comme piocher un monstre et le mettre soit dans le donjon, soit on le prend avec nous. Mais cela entraîne l'élimination d'un objet du héros. Héros qui va devoir, à un moment donné, combattre les monstres du donjon. On peut également passer notre tour. Si tous les autres joueurs le font aussi, le dernier du tour n'aura pas le choix. Il va devoir affronter tous les monstres du donjon. C'est là que les choix précédents sont fatidiques ou non. Selon le nombre de monstres dans le donjon et le nombre d'objets restants à disposition du héros. Si on gagne le donjon, on gagne un point. Et au bout de 2 points, on gagne la partie. Mais si on perd, on perd une vie. Et au bout de 2 vies perdues, on est éliminé.
11: Ah ouais, on joue toujours plus.
12: Oh, sympa.
13: Toujours plus.
12: Je crois que ça va tomber dessus en plus.
11: Bah, passe. Ouais, je pense que je vais passer.
12: Allez.
11: À toi.
12: Non, ça va. Deux monstres. Déjà, une ligne de golem. Ouais. T'es ligne de golem, mais... Et tu...
11: Il te reste un.
12: Ah, c'est bon, oui.
13: Moi, j'ai beaucoup apprécié l'ambiance qu'il y avait entre les joueurs et la participation de chacun. J'ai beaucoup apprécié le but du jeu, le fait qu'il faut jouer ensemble et non seul. C'est un peu stressant.
9: Moi, j'ai beaucoup aimé. Au début, c'était difficile de comprendre les règles. Avec un entraînement, c'est y aller petit à petit. Moi, j'ai beaucoup aimé. J'ai beaucoup aimé le concept, le but du jeu, d'affronter des monstres, choisir ses guerriers et tout. Ça me donne un petit peu de magie, de féerique, science-fiction. Moi, j'ai bien aimé.
13: Et toi, Théodore ?
5: Moi, j'ai adoré le jeu parce que j'ai gagné déjà. Et comme Julia et Liva, j'ai bien apprécié le but du jeu et les stratégies à prendre.
13: Nous avons tous aimé ce jeu, on vous le conseille donc. Et bonne nouvelle, pour tous ceux qui ont apprécié ce jeu comme nous, il y a Welcome Back to the Dungeon aussi.
9: Un conseil, cependant, ne jouez jamais contre Théodore.
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9: Bonjour à tous, c'est une conséquence des fortes chaleurs qui s'abattent sur la France. Île-de-France Mobilité met en place un forfait anti-pollution à tarif préférentiel à partir d'aujourd'hui et jusqu'à samedi. Le but, inciter les franciliens à prendre les transports en commun alors que la région est touchée par un pic de pollution, notamment à l'ozone. Un plan ministériel de gestion des vagues de chaleur doit être publié dans la journée. 17 départements sont toujours en vigilance orange canicule. C'est la façade ouest qui est concernée, de la Manche à la Gironde, ainsi que Paris. Autre conséquence liée à la chaleur, les noyades. Le corps d'un homme a été repêché dans l'Eure ce matin. Le quinquagénaire était dans une zone de baignade interdite à cause de l'intensité du courant. Par ailleurs, autre drame en Gironde. Cette fois, un jeune homme de 24 ans s'est noyé à Lacano. Il s'agit du 4e décès par noyade depuis ce week-end sur les plages du département. Dans le Vaucluse, un enfant de 9 ans secouru par les gendarmes alors qu'il venait de passer 15 jours enfermé dans un placard. Un cagibi d'à peine plus d'un mètre carré. Le compagnon de sa mère a été placé en détention provisoire. Une information judiciaire a été ouverte par le parquet d'Avignon, notamment pour privation de soins ou d'aliments compromettant la santé d'un mineur. Un espoir pour les Français souffrant d'obésité. Les médicaments Wegovy et Mounjaro seront remboursés dès la mi-juin. Ces deux traitements amaigrissants seront remboursés à 65% minimum pour les personnes atteintes d'obésité massive ou sévère. Le coût pour le système de santé est évalué à une centaine de millions d'euros par an. Environ 1 million de personnes seront concernées. Et puis en foot, la saison terminée, ça bouge sur les bancs de Ligue 1. Monaco va se séparer de son entraîneur Sébastien Pocognoli. Le Belge devrait payer la non-qualification de l'ASM pour la Ligue des Champions. C'est le Brésilien Philippe Luis qui devrait lui succéder. Libre depuis son départ en mars, il reste sur un très bon passage au Brésil à Flamengo avec 5 titres remportés. Voilà pour l'info, excellente journée.
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12: À toutes, aujourd'hui nous partons à la rencontre des Nazériens pour connaître leur ressenti sur la canicule qui frappe le département depuis quelques jours. Un reportage de Aïsa et Mathieu.
13: Comment vivez-vous cette canicule en ce moment?
14: Bah nous on a les horaires adaptés donc ça va, on arrive à gérer, on bosse de 6h à 13h avec les chaleurs.
15: Bah il fait chaud, c'est pas évident.
16: Bah pas très bien puisque je viens d'être hospitalisé. J'étais en chambre où ça chauffait à mort.
17: Bah, c'est sûr que dans le commerce, on est peut-être un peu moins touché que par ceux qui travaillent en extérieur, mais ça change un petit peu notre façon de travailler, surtout de recevoir les clients. Il y a un peu moins de monde en ce moment. Les gens soit profitent de la plage, soit restent chez eux. Donc on fonctionne un peu plus au ralenti. On évite de faire des choses dans notre stock où il fait très très très très chaud et où on manipule beaucoup beaucoup de carton. Donc on ralentit un peu tout ça, mais globalement, on s'y fait facilement.
18: Il fait très chaud, sur la place il y a beaucoup de bitume, les arbres sont encore un peu petits, donc du coup c'est vrai que ça reflète un peu la chaleur.
13: Est-ce que la canicule a un impact sur votre travail?
15: Bah oui, on commence plus tôt le matin, donc 7h, et on finit à 14h pour éviter les fortes chaleurs l'après-midi.
14: Bah oui, on se lève à 4h le matin. Au lieu de 7h à 2h, elle est à 10h15.
17: Oui, bien sûr, c'est, la chaleur fait qu'il y a certaines tâches qu'on est obligé de faire que le matin, parce que l'après-midi, ça devient trop compliqué à faire. Et oui, effectivement, sur l'affluence, ça a un gros impact. Ouais.
18: Bah, on fait les choses plus lentement. On a moins de monde quand même. Les gens viennent moins jusqu'au magasin quand même.
12: Et est-ce que cette chaleur change votre quotidien?
18: Je pense qu'on essaie de faire des choses un petit peu plus tôt le matin et de se coucher un petit peu plus tard parce que de toute façon on attend que la fraîcheur arrive un petit peu. Non, c'est votre cas aussi j'imagine.
16: Oui, fatalement, on essaye de moins sortir dans les périodes les plus chaudes.
13: C'est quoi votre meilleur plan anti-canicule?
15: La bouteille d'eau et brumisateur.
14: C'est des horaires aménagés. Il n'y a que ça qui marche, les horaires aménagés, des temps de pause de 20 minutes. On a deux temps de pause de 20 minutes tous les jours.
16: Je sais pas. C'est le plus possible à l'ombre quand c'est possible.
18: Les éventails?
17: On a de la chance déjà qu'il fasse un peu plus frais qu'à l'extérieur, constamment. C'est notre local qui fait ça. Donc ça peut très vite devenir un havre pour les lecteurs qui ont envie de se mettre un petit peu à l'abri. Les classiques, boire de l'eau et essayer de pas trop s'agiter non plus.
12: Une canicule qui impacte donc tout le monde, travailleurs, personnes âgées ou encore commerçants. Hydratez-vous bien. Et soyez prudents.
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19: Trois candidats dans un mouchoir de poche, mais on se régale. C'est du beau jeu, ça. Regarde.
20: Soprano Paul, Mirabel, Squeezie, McFly et Carlito.
19: Pardon? Quelle est votre réponse?
20: Marlène Schiappa. Lady Gaga, Omar Sy, Clara Luciani, Nicki Minaj, Florence Foresti, Taylor Swift, Mbappé, Emmanuel Macron, Donald Trump, Damso, Marion Cotillard, Katy Perry, Charles Leclerc, Léon Marchand, Angèle, Lenny Kravitz, Greta Thunberg, François Hollande, Philippe Etchebest, Billy Eilish, Wendy Renard, Nikos Aliagas, Barack Obama, Cyril Lignac, Teddy Riner, Julien Doré-Loan, Thomas Pesquet, Harry Potter, Yann Barthès, Inox, Tag, Lena, Situation, Adeline Champ, Brad Pitt.
19: Attention. En 1912, quelle émission animalière voit ses principaux dirigeants massacrés par un animateur dont le véritable prénom est Ronan. Bien joué, 3 points.
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23: Attention, attention, ce sont de fausses interviews.
24: Je reviens de mon premier voyage dans l'espace. Ça s'est très bien passé. J'étais dans la station internationale. C'était super. Magique.
25: Quel animal avez-vous découvert pendant votre exploration?
26: Dans un des centres naturels de ma ville, j'ai découvert un vieux squelette d'un dinosaure encore inconnu qui date de l'époque du Paléolithique.
25: J'étais très stressée. Plus je nageais, plus je stressais. Mais à la fin, j'ai quand même réussi à être top 1.
27: Quel âge avez-vous et depuis combien de temps faites-vous la motocross?
28: J'ai 25 ans et ça fait 12 ans que je pratique de la motocross. Cette compétition, ça a vraiment été vraiment très compliqué, mais franchement, je trouve que j'ai très bien réussi. La compétition, vraiment, elle était très, très cardio et... je suis plutôt ravie.
29: Bonjour, moi je m'appelle Jules, j'ai 25 ans et je suis un rappeur français.
30: Et moi c'est Tiakola, j'ai aussi 25 ans et on vient de sortir avec Jules un album qui s'appelle Rêver avec 9 titres autour de la mer et de Saint-Nazaire.

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3: Bonjour, je m'appelle Boura Aena, je suis élève au lycée Brosseau-Blanchot en ASSP, accompagnement, soins et services à la personne. Dans le cadre de ma formation, j'ai effectué un stage à la résidence Cassiopée où j'ai eu la chance d'interviewer une résidente.
4: Pouvez-vous vous présenter ?
5: Janine, je vais avoir 89 au mois de mars.
4: Pouvez-vous parler un peu de votre famille ?
5: Oui, j'ai 3 enfants qui travaillent, pas tous. Mais...
4: Un mari ?
5: Mon mari est décédé.
4: Ah.
5: Ça fait 3 ans, ça va faire 3 ans.
4: Et des petits-enfants ?
5: Des petits-enfants, oui.
4: Quels sont vos meilleurs souvenirs ?
5: Les souvenirs, c'était l'été, on partait toujours un mois en vacances, dans les VVF, un peu partout. Tous les ans, j'en jette de quoi.
4: Que faisiez-vous dans la vie ?
5: J'allais à l'école et puis après, je travaillais. Je suis rentrée ici, à l'hôpital, à la pharmacie.
4: Vous étiez pharmacienne ?
5: Non. Je ne sais plus comment ça s'appelle. C'était aider la pharmacie, quoi.
4: Et pourquoi avoir choisi ce métier ?
5: J'avais demandé pour entrer à l'hôpital. Et puis, j'avais demandé soit les enfants, soit la couture.
4: Et vous avez choisi ?
5: Puis, quand je suis rentrée, après, je me suis trouvée enceinte. Alors, quand je suis revenue, ils m'ont demandé si je voulais aller à la pharmacie. J'ai dit oui.
4: Comme ça.
5: Et c'est comme ça.
4: Je ne connais rien.
5: Mais ça, vous ferez comme les autres, vous apprendrez.
4: C'est venu naturellement, quoi.
5: Oui, voilà.
4: Ah, ok. Pouvez-vous raconter, c'était comment, votre école à l'époque ?
5: Mon école primaire. Après, c'était l'école vers Sautron, là, c'était après la guerre.
4: Ah oui, vous avez vécu la guerre ?
5: Ah oui, oui.
4: C'était comment ?
5: Ah je connais bien la guerre. J'étais petite.
4: Ah.
5: J'étais petite, mais je connais bien quand même.
4: Ça a dû être dur, n'est-ce pas ?
5: Ah oui.
4: Ah oui. Comment vous l'avez vécu, vous ?
5: Ça a été parce qu'après, au début de la guerre, je suis restée un peu ici, parce qu'on habitait à l'Immaculée, là. Mais après, comme il y a eu la guerre, mon mari a trouvé une maison, comment ça s'appelle là-bas, je ne me rappelle plus, à Châteaubriand.
4: Oui.
5: Après, pour la guerre, quoi, pour pas. Oui.
4: Et vous habitez en sécurité ?
5: Oui.
4: Ah, ok, tant mieux alors.
5: Oui.
4: Est-ce que c'était difficile d'être une femme à votre époque ?
5: Ça allait, moi.
4: Pensez-vous avoir réalisé tous vos projets ?
5: Oui.
4: Vous pensez que oui ?
5: Oui. Que...
4: C'était quoi vos projets avant de venir ici ?
5: J'étais jeune fille, bien sûr.
4: Oui.
5: On allait au bal. On a dansé.
4: Ah oui ? Avec qui ?
5: Avec mon mari. Ouais, avec d'autres aussi avant. Avant, je connais mon mari. J'avais toujours des danseurs.
4: Oh ! Vous adoriez danser ?
5: Oui. Ah, j'attendais. Mon mari aussi, j'aimais bien danser.
4: Vous aimez tous les deux danser ?
5: Oui.
4: Oh,
5: vas-y. Des fois, on retournait le dimanche. Bon.
4: Vous dansiez le samedi et dimanche, c'est ça ?
5: Oui.
4: Oh. C'est quoi, selon vous, le meilleur période ou la meilleure âge de votre vie ?
5: Quand mon mari était là, bien sûr.
4: Ah oui.
5: C'était tous les deux, là, enfin, avec les enfants.
4: C'était la meilleure période pour vous ?
5: Ah oui.
4: Il vous manque ?
5: Ah oui.
4: Ça se voit chaque jour.
5: Il était bien, il était gentil, tout. Oui, ça manque. Enfin, c'est comme ça, tout le monde.
4: Oui. On part tous un jour, malheureusement.
5: Voilà.
4: Vous alliez en vacances tous les ans avec vos enfants, c'est ça ?
5: Oui.
4: Ah, c'était bien ?
5: Très bien.
4: Comme un petit rituel ?
5: Oui. Tous les ans, quand on était en vacances, on partait un mois.
4: Ça doit beaucoup vous manquer, n'est-ce pas ?
5: Oui. Ça va encore. Ça va maintenant. Hein. On était partout. Oh là là, tous les pays, on les a vus bientôt. Pas l'étranger. On n'a connu que la France. Hein.
4: Ah.
5: J'ai jamais été... Faut se prendre l'avion...
4: Non, vous n'êtes pas fan.
5: Non.
4: Vous préférez faire le tour de la France plutôt, en voiture.
5: Oui. Oui, voilà. Apprenez un VVF. C'est bien. VVF, vous voyez. Qui c'est ? Non ? Vous voyez ce que c'est ?
4: Non, pas trop.
5: Non, pas trop.
4: Non.
5: C'est bien. C'est bien parce que c'est bien pour les enfants aussi.
4: Ah.
5: Pour les occuper, tout ça.
4: Et vous avez arrêté tout ça ?
5: Ah ben oui, je ne vais plus maintenant depuis que ma mari est décédée.
0: Vous avez tout arrêté.
5: Mais j'ai mes enfants ici, papa. Mm-hmm.
4: Qu'est-ce que vous pouvez penser de l'évolution de la société ?
5: Je suis le boubon, quoi.
0: Vous suivez, c'est tout. Tant mieux, alors.
5: Oui.
4: Pouvez-vous nous parler d'une chanson que vous aimez ?
5: Ah ben avec mon mari, c'était, comment dirais-je, Tino Rossi, Petit Papa Noël.
0: Ah oui ?
5: Oui.
0: C'est ce genre de chanson que vous y écoutez tous les deux ?
5: Oui. Et puis, il y avait comment Luis Mariano, enfin, toutes les chansons anciennes, quoi. Mm. Oui, mon mari, c'était son fan. C'était Tino Rossi, il n'y avait pas d'autre. Hein. Mais moi, j'aime bien un peu tout.
0: Oui, vous écoutez tout ?
5: Oui.
0: Même la musique actuelle, le rap,
5: le
0: R&B, tout
5: ah,
0: ça.
5: Bah, oh là là. Alors là, je ne connais rien. Hein.
0: Oh, vous ne connaissez pas du tout ?
5: Oh non. Bon, j'écoute, mais...
0: Vous écoutez vite fait, c'est ça ?
5: Oui.
0: Okay.
5: J'aime pas tellement, enfin, je comprends rien, hein. Je comprends pas les paroles,
0: c'est
5: tout
0: vrai
5: ça.
0: Que... C'est ouais. vrai que le rap d'aujourd'hui est très compliqué pour certaines personnes.
5: Oui,
0: même
5: pas.
0: Nous, on n'y comprend pas.
5: Je ne connais pas, oui. Ouais.
0: Vous devriez écouter ouais. certains trucs, ce serait bien.
4: Comment vous vous sentez dans cette résidence ?
5: Ici ?
0: Oui, comment vous vous sentez ?
5: Bien.
0: Ça se passe plutôt bien ?
5: Oui, très bien, oui.
0: Vous vous êtes fait des amis ou pas ?
5: Bah ici, non.
0: Ah oui ?
5: Bah non, parce que tout le monde est dans sa chambre.
0: Oui, c'est plutôt isolé.
5: On ne voit pas beaucoup de monde, hein.
0: Ah.
5: Non.
0: C'est dommage.
5: Ici, non. Non. Mais enfin, bon.
0: Ça se passe plutôt bien, en tout cas. Vous
5: oui, enfin, ça va.
0: Avec tout le monde.
5: Oui, oui.
0: Vous voyez pendant le repas, n'est-ce pas ?
5: Oui.
0: Tant mieux.
5: Oh, c'est bien. On est à la plage, je sais que les enfants.
0: Mais vous les voyez toujours, autant vos enfants ?
5: Oui, pas tous, hein, parce qu'il y en a un qui habite à la frontière suisse, là-bas. Je la vois pas souvent. Tant moi, je vois Stéphane ici, puis ma fille aussi. Mmh. Elle habite ici. On a des enfants, des petits-enfants, mmh. des arrières petits-enfants.
0: C'est une grande famille, n'est-ce pas ?
5: Oui. Les petits-enfants, j'aime bien les petits-enfants.
0: Mmh. Merci beaucoup, en tout cas, d'avoir accordé votre temps pour avoir répondu à mes questions.
5: J'ai rien à faire. J'ai rien à faire.
0: Merci, quand même.
5: Oh, mais oui, bah, vous aussi. Vous êtes gentil. Hein.
0: Ah, c'est gentil.
5: Oh, bah, oui.
3: Merci encore à Madame Giron d'avoir accepté de répondre à toutes mes questions. Et encore merci à l'équipe Cassiopée de m'avoir accueillie durant ce stage.

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1: Direction le collège Albert Vinçon en compagnie de Ethan, Malo, Pierre et Warren. Et tous les quatre vont tenter de me donner la définition du mot turbide. Alors, est-ce qu'il y a des idées pour turbide, messieurs? Oui, Ethan.
4: La turbine du bidon.
1: Nous avons une idée pour Malo également.
5: Une turbine, je crois que c'est comme une carabine ou un truc comme ça, les trucs qui tirent, comme les pistolets.
1: Et ce serait une sorte de pistolet. Alors je rappelle que c'est pas turbine, hein, mais c'est bien turbide le mot.
5: Non.
1: Ah, donc non, c'est plus un pistolet?
5: Oui.
1: D'accord, bon, très bien, on était parti du côté des armes, c'était rare, c'est pas souvent qu'on me parle d'armes. Une autre idée pour Pierre?
6: Un peu comme une spirale. Je pense que turbine, ça peut-être aller là-dessus.
1: D'accord, donc ce serait une forme qui pourrait ressembler un peu à une spirale.
6: Oui.
1: D'accord, ou alors ça pourrait être, peut-être que spirale, c'est quand ça tourne vers la droite, et turbine, c'est quand ça tourne vers la gauche, ça peut être ça.
6: Ça peut aussi être ça, mais j'avais plus en tête une sorte de spirale infernale, un peu comme ce qu'il y a sur les coquilles des escargots, À la fin, il n'y a plus qu'un point.
1: D'accord, ok, je vois le genre. Alors j'espère que les escargots n'ont pas sur eux des spirales infernales.
6: Oui.
1: C'est pour eux, hein, je m'inquiète. Est-ce que tu as une idée, Warren?
5: J'ai pas d'idée.
1: Pas d'idée? Je reviens, je te laisse réfléchir. Est-ce qu'il y a d'autres idées pour turbide? Pierre, très inspiré.
6: C'est quand quelqu'un te tire le vide.
1: Ah d'accord, ce serait le fait de tirer sur quelqu'un, mais dans le ventre.
6: Oui, voilà.
1: Qu'importe l'arme, ça peut être avec un arc, avec un pistolet, un fusil.
6: Ouais.
1: Qu'importe l'arme. Ok, des idées sont arrivées. Ethan?
4: C'est le moteur du ventre.
1: C'est le moteur du ventre, d'accord. Ton ventre aurait un moteur et ce serait le turbide.
4: C'est comme un cerveau qui fait fonctionner le ventre.
1: D'accord, ce serait un cerveau du ventre qui s'appellerait la turbide ou le turbide.
4: Oui.
1: J'aime beaucoup cette idée. Je ne sais pas si c'est la bonne, mais elle me plaît bien, cette idée de moteur dans le ventre. Je sais pas, je trouve ça rigolo. Malo?
5: C'est le plus gros ventre de Turquie jamais enregistré.
1: Ah d'accord, turbide, en fait, ce serait un record, hein, le plus gros ventre en Turquie. Ok, c'est très précis, hein, il faut le dire comme définition.
5: Oui.
1: Du coup, c'est pas un mot qu'on doit utiliser très souvent, à moins qu'il y ait un concours annuel, on ne sait pas.
5: Ah ouais.
1: On va se renseigner. Pierre, une autre idée?
6: Peut-être que c'est le nom d'une exoplanète qui pourrait peut-être abriter un trou noir pas très proche, enfin un peu proche, je veux dire.
1: D'accord, alors là, c'est aussi très précis. Nous avons également une idée pour Warren.
5: Ce serait une turbine qui est dans l'estomac et qui réduit tous les aliments en bouillie.
1: D'accord, donc on aurait une turbine dans l'estomac et voilà, tout deviendrait de la bouillie. Donc on a quand même un moteur et une turbine dans nos... ce serait chez l'homme tout ça ou ce serait ailleurs?
5: Chez un robot.
1: Ah, chez un robot, d'accord. Et toi, ce serait?
4: Les deux.
1: Les deux, ok. Non,
4: les animaux, les femmes, les humains et même les extraterrestres.
1: D'accord, parce que les femmes ne sont pas des humains?
4: Si.
1: Non, mais parce que tu as dit les femmes, les humains, donc c'était pour savoir en fait.
4: Oui.
1: D'accord, ok. Bon, alors mesdames, je ne sais pas comment il faut qu'on prenne ça de la part de Ethan. On va essayer de bien le prendre.
4: Les femmes, les hommes, les animaux et les extraterrestres.
1: D'accord, ok. Bon, eh bien écoutez, en tout cas messieurs, je suis désolée de vous annoncer que vous êtes, mais alors complètement à côté de la plaque, puisque turbide, ça veut dire qui n'est pas limpide, qui est trouble. Par exemple, l'eau d'un étang peut être turbide.
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10: Je vais vous parler de la saga de romans Seasons écrite par Morgane Moncomble. Morgane Moncomble est une célèbre autrice française spécialisée dans la romance. Elle est née en 1996 et vit à Paris. Elle est passionnée de lecture depuis toute petite et a écrit son premier livre à l'âge de 12 ans. En 2022, après l'écriture de nombreux livres à succès, elle est sacrée meilleure New Romance de l'année. Sa qualité d'écriture et son originalité sont ainsi mises en valeur. Seasons, cette série de 4 romances saisonnières, nous raconte l'histoire de 4 meilleures amies. Chaque jeune fille représente une saison. Le premier tome, Un automne pour te pardonner, nous présente Camélia, une avocate adorant les enquêtes. Lorsque son bourreau meurt, elle saisit sa chance pour résoudre l'enquête. Lou, le meilleur ami du bourreau de Camélia, est présumé coupable. Elle va l'aider à s'innocenter, mais va-t-elle réussir à résister à son charme ? Dans Un hiver pour te résister, le tome 2, Morgane Moncombe nous raconte l'histoire de Lily, une star montante du patinage artistique. Elle va se retrouver en binôme avec Orion Williams, son idole depuis toujours, avec qui elle va participer au championnat du monde. Mais ça ne va pas être si simple de travailler ensemble, eux qui ne s'apprécient pas du tout. Un printemps pour résister nous parle de Magnolia, une jeune fleuriste et mère célibataire. Pour pouvoir s'en sortir, elle va devoir se marier à un milliardaire qui veut redorer son image. Leur contrat leur interdit de tomber amoureux, mais le destin va les empêcher de respecter cette condition. Et dans le dernier tome, Un été pour te retrouver, on va suivre Jasmine dont le cœur a récemment été brisé. Elle va se retrouver coincée avec son ex pendant un road trip, un voyage qui va être mouvementé. Les 4 tomes sont tout autant intéressants les uns que les autres. J'ai beaucoup aimé le fait que ce soit 4 romances dont les histoires sont complexes et très différentes. Des problématiques de la société actuelle sont évoquées, comme le harcèlement, la dépendance affective, la manipulation, la trahison, le mensonge ou encore les attentes familiales et sociétales. Tout cela est accompagné de sujets plus doux et motivants, tels que le premier amour, le courage, la guérison, la détermination et même l'évolution personnelle et sentimentale. Je ne conseille pas ces livres à un public trop jeune, cela me semble plutôt destiné à un public à partir de 15 ans. C'était Léna, et bonne journée dans la tribu.

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Mesdames, messieurs, j'espère qu'en écoutant ce beau disque, vous ne vous êtes pas ennuyés. Je l'espère. Je dis de ce beau disque parce qu'il a été enregistré par des techniciens vraiment consciencieux.

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2: Bonjour, nous sommes les élèves du pôle insertion arrivant au lycée Aristide Briand, une classe pour les élèves qui viennent d'arriver en France. Cette année, nous avons un projet avec la radio tribu. L'idée est de parler de notre parcours et de nos projets futurs en France.
3: Bonjour, je m'appelle Doumbouya Tierno Suleiman, j'ai 17 ans et suis originaire de Guinée. J'aimerais vous parler de la fin de mon parcours jusqu'en France. Pour commencer, je suis arrivé en France il y a quelques mois. Mais avant de mettre pied ici, j'ai traversé de nombreux obstacles que j'ai dû surmonter avec beaucoup de courage. Aujourd'hui, grâce à mon courage, j'ai la chance de devenir ce que je veux être. Car la France nous donne plein d'opportunités et nous donne toujours le choix de faire ce qu'on veut. Nous sommes beaucoup reconnaissants à la France pour son hospitalité et pour tous ceux qui nous accompagnent. Maintenant, je vais essayer de vous parler de ce qui m'a beaucoup marqué en France. Depuis mon arrivée en France, je vois plein de nouveautés. Ici, personne ne calcule ta vie et les gens se parlent peu. Il n'y a pas trop de bonjour et les gens marchent très vite. Tout le monde est pressé. En plus, les gens ont moins de temps et le dimanche, tout est vide et calme. Ce que j'aime le plus, c'est le respect de soi, car ici, tout le monde se respecte. Pour finir, je veux vous parler de mon futur en France. Si tout continue de se passer très bien pour moi, j'aimerais beaucoup plus m'intégrer, connaître la culture, les lois, le savoir-vivre français. Et après, faire une formation en logistique pour obtenir un CAP ou un bac pro afin de bien travailler et participer à l'essor économique du pays. Merci.
4: Merci à la radio de la tribu de nous avoir accordé ce moment pour parler de nous. C'était les élèves du pôle insertion arrivant de Saint-Nazaire du lycée Aristide Briand.

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0: partenariat avec la Radio La Tribu, les élèves de première bac professionnel ASSP, accompagnement, service et soins à la personne, du lycée des métiers Brosseau-Blanchot de Saint-Nazaire, ont le plaisir de partager leur projet intergénérationnel à Voilier. Lors de la période de stage obligatoire en EHPAD, chaque élève a donné la parole à celles et ceux que l'on n'entend plus beaucoup, nos aînés. Les résidentes et résidents se sont livrés avec joie, sourire et émotion. Merci à chacun et chacune pour sa participation, ainsi qu'aux structures accueillantes. Et suivez-les pour découvrir leur filière passionnante mais exigeante.
1: Bonjour, je m'appelle Daphné Cotor, je suis en classe de première basse dans le lycée Brosseau-Blanchot à Saint-Nazaire. Et du 10 novembre au 5 décembre, j'ai été en stage dans la résidence Les Ajonx à Saint-Trême-de-Bretagne. Pendant mes deux premières semaines de stage, en horaire du matin, j'ai découvert le travail des ASH, préparation et distribution du petit déjeuner, changement de drap, nettoyage des chambres, puis accompagnement des résidents pour le repas du midi. Les deux semaines suivantes, j'étais de l'après-midi, les ASH préparaient les plateaux du goûter et du soir, faisaient le nettoyage, descendaient les résidents pour le goûter, puis en fin de journée, aidaient à les mettre en pyjama, à distribuer le repas du soir et à les installer au lit. Ces quatre semaines m'ont permis de bien comprendre leur mission et je me suis très bien intégrée à l'équipe et aux résidents.

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1: 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Et suivez-les pour découvrir leur filière passionnante, mais exigeante.
2: Bonjour, je m'appelle Esteban, je suis élève au lycée Brosseau-Blanchot en ASSP, accompagnement soins et services à la personne. Dans ce cadre, je suis en stage à l'EHPAD La Chalandière, où j'ai rencontré une résidente. Bonjour madame, pouvez-vous vous présenter ?
3: Oui, je m'appelle Marie, et je suis à l'EHPAD La Chalandière, à la Chapelle des Marais, 44-410.
2: Quel est le travail que vous faisiez avant et était-il bien ?
3: Oui, j'ai été aide-soignante pendant 40 ans, toute ma carrière, de 20 ans à 60 ans, quand je suis arrivée ici pour être, à la retraite.
2: Qu'est-ce que vous regrettez de ne pas avoir fait plus jeune ?
3: Non, c'est ce que je voulais faire de tout temps.
2: Mais est-ce que vous avez un regret ?
3: Non,
2: de quelque chose ?
3: Non, j'ai aucun regret, parce que moi j'aime les enfants, et surtout les enfants handicapés.
2: Y a-t-il un moment dans votre vie dont vous étiez fière ?
3: Oui, du travail que j'ai toujours fait pendant toute ma carrière.
2: Selon vous, la vie d'aujourd'hui est-elle mieux ou pire qu'avant ?
3: Oh. Maintenant, actuellement, ça ne s'arrange pas et ça n'ira pas en s'arrangeant, malheureusement.
2: Si vous pouviez vivre un instant de votre vie, ce serait lequel ?
3: D'être avec mes enfants que je me suis occupée toute ma vie.
2: Quel conseil vous donnerez aux jeunes d'aujourd'hui ?
3: J'essaierai de leur donner un petit peu ce que j'ai vécu, moi, en leur apportant le meilleur de moi-même.
2: Comment vous sentez-vous à l'EHPAD ?
3: Ici, je suis très bien.
2: Depuis quand êtes-vous à l'EHPAD ?
3: Depuis le 8 avril 2025.
2: Comment avez-vous vécu votre adaptation à l'EHPAD ?
3: Très très bien accueilli, aussi bien à l'accueil que par tout le personnel, du plus grand au plus petit. Je parle au point de vue profession.
2: Pouvez-vous nous parler de votre enfance ?
3: Oh ben non, une enfance pas très très malheureuse, mais pas très heureuse non plus. Nous étions 6 enfants, la maman était tout le temps hospitalisée, tout le temps malade. C'est le grand-père et la grand-mère qui nous a élevés. Et moi, je suis la dernière des 6 enfants.
2: Pouvez-nous raconter comment c'était l'école à votre époque ?
3: Là aussi, très très très bien. Moi, j'étais une élève studieuse, hein, très très bien avec les autres, aussi bien avec les professeurs, très très bien. Impeccable, c'était.
2: Est-ce que c'était difficile d'être une femme à votre époque ? Si oui, pourquoi ? Sinon, pourquoi ?
3: Non, j'ai eu une adolescence pas trop mauvaise quand même. Et puis après, comme j'ai fait ce que je voulais comme métier, ça a été très très très bien.
2: Pensez-vous avoir réalisé tous vos projets ? Et si oui, pourquoi ? Et sinon, pourquoi ?
3: Oui, je suis contente d'avoir réalisé tous mes projets. Surtout m'occuper des enfants handicapés.
2: Est-ce que vous aimeriez être adolescente en 2025 ?
3: Non, je suis bien comme je suis, c'est bien comme ça.
2: Qu'est-ce que vous pensez de l'évolution de la société ?
3: Je ne sais pas combien de temps j'aurai encore à vivre, mais malheureusement, avec tout ce qu'on entend, tout ce que l'on voit, je pense que ce ne sera pas facile.
2: Pouvez-vous nous parler, si ce n'est pas un peu indiscret, de votre famille ?
3: Ben, nous étions que des cultivateurs, nous n'étions pas très très très riches, mais nous étions quand même pas trop malheureux parce que comme nous avions une ferme, nous avions à peu près tout ce qu'il fallait pour manger.
2: Un grand merci à Marie d'avoir répondu aux questions et un grand merci à la Chalandière de m'avoir accueilli.

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7: Bonsoir à tous. Comment s'adapter à la canicule? Le Premier ministre Sébastien Lecornu préside cet après-midi une réunion sur les fortes chaleurs avec 11 de ses ministres. Parmi les sujets abordés, l'accueil du public lors des canicules, mais aussi l'état des nappes phréatiques ou encore les risques de feux de forêt. 17 départements sont toujours en vigilance orange. Canicule, c'est la façade ouest qui est concernée, ainsi que Paris. Demain, le Finistère, les Côtes d'Armor et la Manche repasseront en vigilance jaune, portant à 14 le nombre de départements qui seront en orange. La France est désormais un pays de bas salaires. Les mots de 8 syndicats dans une lettre adressée à Sébastien Lecornu. La CFDT, la CGT ou encore FO estiment que le travail n'est pas suffisamment rétribué alors que les entreprises bénéficient d'aides massives. Les syndicats rappellent aussi le choc pétrolier lié à la fermeture du détroit d'Ormuz qui pèse sur l'activité et l'emploi des travailleurs. Patrick Balkany, condamné à de la prison ferme dans des affaires de détournement de fonds publics. Le tribunal correctionnel de Nanterre vient de condamner l'ancien maire de Levallois-Perret à 15 mois de prison et 3 ans ferme dans 2 dossiers distincts. Hospitalisé, Patrick Balkany ne s'est pas présenté au délibéré. Son avocat a indiqué qu'il comptait faire appel de ces 2 condamnations. Dans le Vaucluse, un enfant de 9 ans secouru par les gendarmes alors qu'il venait de passer 15 jours enfermé dans un placard. Un cagibi d'à peine plus d'un mètre carré. Le compagnon de sa mère a été placé en détention provisoire. Une information judiciaire a été ouverte par le parquet d'Avignon, notamment pour privation de soins ou d'aliments compromettant la santé d'un mineur. Et puis, en tennis, l'énorme surprise à Roland-Garros. Le numéro 1 mondial, Yannick Sinner, éliminé dès le deuxième tour. Défaite en 5-7 contre l'Argentin Juan Manuel Cerundolo. L'Italien était diminué physiquement. L'autre sensation, c'est la qualification du Français de 17 ans, Moïse Kouamé. Victoire en 5-7 face au Paraguayen Daniel Valero. À suivre, Elsa Jacquemot, opposée à la numéro 1 mondiale, Arina Sabalenka. Voilà pour l'info. Excellente fin d'après-midi.
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8: À toutes, aujourd'hui nous partons à la rencontre des Nazériens pour connaître leur ressenti sur la canicule qui frappe le département depuis quelques jours. Un reportage de Aïsa et Mathieu.
9: Comment vivez-vous cette canicule en ce moment?
10: Bah nous on a les horaires adaptés donc ça va, on arrive à gérer, on bosse de 6h à 13h avec les chaleurs.
11: Bah il fait chaud, c'est pas évident.
12: Bah pas très bien puisque je viens d'être hospitalisé. J'étais en chambre où ça chauffait à mort.
13: Bah, c'est sûr que dans le commerce, on est peut-être un peu moins touché que par ceux qui travaillent en extérieur, mais ça change un petit peu notre façon de travailler, surtout de recevoir les clients. Il y a un peu moins de monde en ce moment. Les gens soit profitent de la plage, soit restent chez eux. Donc on fonctionne un peu plus au ralenti. On évite de faire des choses dans notre stock où il fait très très très très chaud et où on manipule beaucoup de carton. Donc on ralentit un peu tout ça, mais globalement, on s'y fait facilement.
14: Il fait très chaud sur la place, il y a beaucoup de bitume, les arbres sont encore un peu petits, donc du coup c'est vrai que ça reflète un peu la chaleur.
9: Est-ce que la canicule a un impact sur votre travail?
11: Bah oui, on commence plus tôt le matin, donc 7h, et on finit à 14h pour éviter les fortes chaleurs l'après-midi.
10: Bah oui, on se lève à 4h du matin. Au lieu de 7h, de 7h, elle est à 10h15.
13: Oui, bien sûr, c'est, la chaleur fait qu'il y a certaines tâches qu'on est obligé de faire que le matin, parce que l'après-midi, ça devient trop compliqué à faire. Et oui, effectivement, sur l'affluence, ça a un gros impact. Ouais.
14: Bah, on fait les choses plus lentement. On a moins de monde quand même. Les gens viennent moins jusqu'au magasin quand même.
8: Et est-ce que cette chaleur change votre quotidien?
14: Je pense qu'on essaie de faire des choses un petit peu plus tôt le matin et de se coucher un petit peu plus tard parce que de toute façon on attend que la fraîcheur arrive un petit peu. Non, c'est votre cas aussi, j'imagine.
12: Oui, fatalement, on essaye de moins sortir dans les périodes les plus chaudes.
9: C'est quoi votre meilleur plan anti-canicule?
11: Bah, la bouteille d'eau et brumisateur.
10: Bah, c'est des horaires aménagés. Il n'y a que ça qui marche, les horaires aménagés, des temps de pause de 20 minutes. Et on a deux temps de pause de 20 minutes tous les jours.
12: Je sais pas. C'est le plus possible à l'ombre quand c'est possible.
14: Les éventails ?
13: On a de la chance déjà qu'il fasse un peu plus frais qu'à l'extérieur, constamment. C'est notre local qui fait ça. Donc ça peut très vite devenir un havre pour les lecteurs qui ont envie de se mettre un petit peu à l'abri. Les classiques, boire de l'eau et essayer de pas trop s'agiter non plus.
8: Une canicule qui impacte donc tout le monde, travailleurs, personnes âgées ou encore commerçants. Hydratez-vous bien et soyez prudents.
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0: Et on est dans la tribu, c'est jeudi blabla, enfin le retour.
4: Wouh
0: ouais, ouais. Et je suis accompagnée de Kathleen à la
1: technique. Oui, ça va et toi?
5: C'est fort.
0: Moi ça va, ça va. Je suis accompagnée de Adela, comment ça va?
4: Ça va et toi?
0: Moi ça va. Je suis accompagnée de Jeanne, comment ça va?
6: Ça va et wow,
0: ouais,
6: ça
0: aussi,
6: va,
0: là, ouais.
1: Moi j'ai, waouh.
0: Du coup, ça va?
6: Ouais.
0: Et Charlotte, comment ça va?
7: Ça va et toi?
0: Moi, ça va très bien. Et ben aujourd'hui, on fait une petite émission où on dialogue,
1: où on blabla.
0: Voilà, où on blablate, comme dans Jeudi Blabla. Eh bien, qui veut commencer à raconter une petite anecdote?
6: Charlotte.
1: Il y a le brevet.
7: Quoi? Non.
6: Charlotte.
0: Quoi?
1: Il y a le brevet.
7: On coupe pas la parole.
0: Ah, il y a... Ah, oui.
7: C'est quand?
1: J'en sais rien.
0: C'est 29 juin... 29... Ah, alors, ça fait du coup... 30, bah ça doit être 29 juin et... Attends.
6: Wow.
0: Et 2 et 3 juin. 29 juin et 2 et 3 juillet, je pense.
1: Parce qu'on finit les cours en juillet?
0: Non, moi je termine dans 3 semaines. Mais vous aussi, je pense.
4: Non, non. Moi
0: vous terminez pas le 19? Parce que
1: peut-être.
0: Après, il y a une semaine de révision et...
4: Ah voilà. Non, moi j'ai un jour de révision. Ah.
6: Et toc.
1: Je sais même pas.
6: Moi j'ai
1: je
6: un doublé.
1: Je ne sais même pas si je passe en seconde.
0: Ah ouais, nous
1: parce que mon conseil de classe est actuellement.
6: Et parce que oui, t'as deux en dictée.
7: Oh,
6: tu seras avec moi dans la même classe, c'est pas grave, ça me dérange
7: non,
6: pas.
7: Non, vraiment.
6: Ah oh.
1: Par contre, je connais des gens qui pourraient redoubler.
6: C'est qui? Ah ouais, oh, wow. Ah, je veux savoir. Ah.
0: Oh là là.
1: Oh là là.
0: Les gens
1: ne vont pas aller à Savenay du coup.
0: Le fromage qui est délié, qui est rouge, voilà, c'est ça?
6: Qui est rouge,
4: oui.
6: Ah, avec de la cire.
4: Heureusement qu'il y a Clément pour expliquer les
0: voilà.
4: Trucs. Hein.
0: Parce que j'ai compris, parce que je suis 30 et j'ai en fait.
1: Bah, ouais. En fait, on fait de la télépathie
0: ouais.
1: Avec Clément.
0: Ouais, je fais de la télépathie.
1: Mais du coup, faudrait pas qu'on le fasse trop, parce que sinon, les gens, ils vont plus nous comprendre.
0: Ouais. Mm. Parce qu'en fait, sinon, c'est plus de la radio.
6: Vous êtes trop différents.
0: Du coup, ça marche pas.
4: Non. C'est en spirituel.
0: Moi, je pense qu'on se met tous en rond et on fait du...
6: Fais non, on fait un rond en sel avec une étoile.
4: Oh wow.
6: On met des bougies autour.
4: Oh wow.
0: Et on met un œil au milieu.
7: Oh non.
6: Je vote pour Clément.
0: Et du sang.
7: Vas-y.
0: Et beaucoup de sang. On fait un sacrifice.
6: Ouais, on sacrifie fromage avec cire rouge.
4: Ah, ça me dit normal pour Jeanne.
6: Pas mal, pas mal.
0: Bah, wow. Qui veut... Bah, Kathleen, t'as l'air sur le brevet. T'as un oral bientôt ou pas?
1: Ouais, c'est le 10 juin.
0: Ah ouais, c'est dans longtemps. Enfin, c'est dans pas si longtemps, mais c'est
1: ouais,
0: dans...
1: Ouais, non, c'est... J'ai
6: tout.
1: À peine fini ma diapo.
0: Oh, ça va, c'est large.
1: Non.
0: Enfin, t'as fait ton texte
1: j'ai... Non.
0: Ah. Quoi?
6: Attends, mais t'es...
1: Et en plus, j'ai une partie en anglais.
6: Waouh. T'as madame, madame...
0: Non, pas de nom, madame.
6: Attends, je cherche un... Celle qui est mal coiffée et qui est blonde.
0: Oh. Il y en a qu'une ou
1: ma maman.
4: T'as un problème avec celle qui...
0: Celle qui...
6: La personne dans le collège qui est très très mal coiffée et qui est écolo.
7: Et qui est végétarienne.
1: Ma maman quoi. Ma maman
6: non,
1: quoi.
6: Mais non, mais pas non. Ta mère, mais la prof qui parle.
1: Mais les gens ils disent que je suis sa fille, donc c'est bon, je dis ma maman maintenant.
6: Ah,
4: ah
6: super. D'accord.
4: Maintenant ce sera ta maman.
6: Je vois pas la oui. Ressemblance, mais peut-être.
7: Moi je la vois.
6: Ah,
0: ah.
6: Ouais, non. Non
1: même
6: non.
1: Elle l'a dit.
6: Oh.
4: Oh wow.
6: Coup dur.
7: Force à toi.
6: En plus elle est moche.
4: Du coup, oh t'as pas fini.
0: Moi
4: oui.
0: Oui, du coup, j'ai à peine fini ma diapo, j'ai une partie en anglais, et voilà.
4: Tu fais sur quoi?
0: Sur le... Qu'est-ce que ça m'apporte d'avoir fait ma formation de juge?
1: Donc, parcours à venir.
0: Mmh. Non.
1: Non.
0: C'est quoi? C'est
1: citoyen.
0: Ok, parcours citoyen.
4: Ah, qu'est-ce que t'as...
6: Ça t'apporte ouais. Quoi, du coup?
4: Dans ta vie.
0: Ça m'apporte beaucoup de choses.
6: Ouais, mais c'est des exemples.
0: De l'argent.
1: Oh.
6: Wow.
0: Et toi, Adela?
7: Ah, t'es payée pour être juge?
0: Oui.
6: Bah, à ton avis.
0: Je suis payée pour juger dans la vie.
4: Oh, wow.
0: Bah, si seulement Jeanne, elle se ferait beaucoup.
6: Si seulement j'avais la force pour faire les études qui vont avec. Flemme.
7: Surtout que c'est hyper dur.
0: Adela, t'étais en train de...
6: Tu voulais parler? Vas-y, Adela, parle.
4: Ah, non.
0: Ah oui?
4: Brevet.
6: Charlotte.
7: Hein?
6: Parle. Dis-nous
7: non,
6: tout.
7: Non, j'ai rien, moi.
0: Y'a pas de rôle?
4: Hein si, la semaine prochaine. Mercredi prochain. Ça va
0: bien se passer.
7: Ça va fini.
4: Oui, mais moi, il est fait depuis longtemps. Hein. Je l'ai fini.
1: Mais eux, ils ont des oraux blancs. C'est pas la même chose.
0: Ouais, moi j'ai eu un oral blanc. Mais c'était les lycéens qui me faisaient passer.
4: Moi, oui, j'ai
0: pas d'oral blanc. Mais j'ai eu une question qui m'ont mis dans le vrai oral.
4: Ah. Bien.
1: Et t'as bien répondu.
0: Oui. Juste, j'ai une question, j'ai paniqué. Parce que j'avais une affiche sur un certain monsieur pas gentil avec une moustache en brosse à dents. Et là, il y a une professeure qui m'a demandé...
6: C'est qui, lui?
0: Du coup, est-ce que tu peux faire... est-ce que ça te fait penser à un autre tableau qui a déjà été fait avant cette période? J'étais en mode... Oh là là là là là là. Et après, elle me fait avec le drapeau et tout, je fais... C'est le drapeau avec la femme qui tend le drapeau.
4: Ah, la liberté qui est dans le peuple.
0: Voilà.
4: Yes.
0: Oh, t'as un point, même s'il n'y a rien à gagner.
6: Un chocobo.
0: Et du coup, ça me vient tout de suite à l'idée. Elle me dit, tu sais comment ça s'appelle et tout. Je fais, non, je sais pas. Surtout, conseil, si vous ne savez pas, dites que vous ne savez pas. Ils préfèrent ça que de dire que... Alors, je me souviens plus trop, mais je crois que ça va me revenir.
7: Honnête.
0: Non, ça, je ne sais pas.
1: Voilà. C'est mieux de... Même si il est vraiment au bout de ta langue, tu dis que tu sais pas.
0: Je me souviens plus.
1: Oui.
7: Et là, tu t'en rappelles après que t'es passé.
1: Ouais. Ah. Souvent, c'est ça.
0: Ouais, j'ai un truc, c'est pas la fin du monde.
4: C'est pas grave.
1: Tu rentres dans la salle et tu dis « Ah, c'était ça
0: !» Excusez-moi.
6: Je vous permets de vous interrompre.
1: Mais en fait, je me souviens.
0: Moi, j'avais mis un pantalon, même s'il faisait super chaud. Parce que pas trop large pour pas qu'ils disent que ce soit pas bien. Et t-shirt bien repassé. Tout était repassé. Voilà, comme ça, j'étais...
6: Même tes cheveux. Non, mais c'est pas ma faute, ils sont mal coiffés, je vous pose la question.
1: C'est pour ça qu'il est allé au coiffeur.
6: Ouais, parce que maintenant, il a pas qu'une mèche de travers, il en a 12.
0: Oui, mais parce que j'ai fait exprès, parce qu'on m'a dit que j'avais des mèches de travers. Alors, comme ça, on peut plus me dire que j'en ai une mèche de travers.
6: T'en as plusieurs.
0: Parce qu'elles sont solidaires, les mèches, en fait. C'est la solidarité avant tout.
4: Ah, waouh.
0: Voilà.
4: Wow.
0: Et on fait pas de différence entre les uns et les autres.
1: On parle de cheveux, hein, juste à rappeler.
0: Il y a Edouard, là, il y a Jean. Voilà.
4: Et comparé à ton oral blanc, tu trouves que ça s'est mieux passé ou...
0: Je pense pas, parce que déjà, j'ai pas réussi à ouvrir mon truc sur PowerPoint parce que le truc sur la clé ne marchait pas. C'est comme je ne pouvais pas éjecter ma clé. Donc je l'ai pas réussi à l'ouvrir sur PowerPoint, du coup, je l'ai ouvert sur LibreOffice. Sauf que...
4: Ok, tu l'as ouvert comment ?
0: Attention, si vous le faites avec PowerPoint, si vous l'ouvrez avec LibreOffice, ouvrez-le avec LibreOffice avant l'oral. Parce que sinon, ça peut merdouiller. Genre moi, ça m'a mis partie 2, avec le 2 qui était en dessous de la partie.
4: Ah,
0: génial.
1: Moi, je vais le faire sur Canva.
0: Ouais, ça passe. Mais nous, ils nous ont dit, il n'y a pas le droit d'aller sur Internet.
1: Mais non, mais après, tu le télécharges.
0: Ouais, tu le télécharges, ouais. Nous, ils nous ont dit, pas le droit d'aller sur Internet pour notre oral.
1: Bah, tu le mets sur une clé.
0: Ouais. Oui, bah, c'est ce que j'ai fait, du coup.
4: Ah oui, ok, non, j'avais pas compris, pardon.
0: Et
6: moi j'ai arrêté d'essayer de comprendre.
0: Je sais plus ce que je voulais dire.
1: Toi c'est bientôt.
6: Heureusement j'ai redoublé. Du coup je l'ai pas.
1: Mais il va être obligatoire toi.
6: Peut-être que je vais redoubler la quatrième, ça personne ne le sait.
4: On ne l'espère pas.
6: Moi non plus j'espère pas.
0: J'espère pas.
6: T'imagines, je me retrouve avec des 2013.
4: 13.
6: Ils font peur en plus.
1: Putain, moi j'ai des 2013 dans ma classe quoi.
6: Une
1: 2013, oui.
6: Voilà, c'est bon. Elle a l'air sympa, ta 2013. Les 2013,
4: On dirait ça. Il a l'air sympa, ta 2013. Hein.
6: Les 2013 qui sont en 5e, ils me terrifient. J'ai peur.
1: Mais elle, après, elle a sauté deux classes.
6: Oh, excuse-nous. Puis on n'a pas tous sauté deux classes.
4: Qui sautent des classes.
6: Je sais pas, mais...
7: Ils sont énervants.
0: Ouais. Ils ont sauté qu'en redoublé.
7: Non, mieux vous rester sur son niveau, je pense.
0: J'avoue. Ouais, c'est déjà pas mal.
1: Et toi?
0: Oui, mais moi je m'en fiche.
4: C'est méchant.
6: J'espère que tu redoubleras ou que tu rateras un examen important. J'espère.
1: Imagine, t'as 0 à ton brevet.
0: Non, j'aurai pas 0.
6: T'auras 2.
1: On touche tous du bois.
0: Je touche de la peau de singe.
1: Touche du bois.
4: Il a touché
6: Jacques. Mais non, on n'avait pas compris. Enfin, non, bah du coup, non.
4: Non.
0: Elle essaie de me taper avec son éventail.
1: Vous pensez avoir
4: Charlotte l'a tapé avec son
1: des pronostics pour le brevet de comment ça va se passer?
6: Toi, moi. Mal. Déjà, de 1. De 2,
7: ça va.
6: Tu passes, mais juste, tu passes à, comme ça,
7: ouais,
6: aura,
7: Clément,
6: aura des
7: paquets. Ça, et Adéla, ça va aller.
6: Adéla, haut la main, avec félicitations du jury.
4: Vous allez me faire pleurer.
1: Parce qu'en fait, on a partagé 400 points. Ou 800, je sais plus si c'est sur...
0: C'est 800.
1: C'est 800. Tu vas avoir 800.
7: Bah maintenant, nous, l'année prochaine, je crois que c'est sur 20.
4: Ah, ça, nous aussi, c'est sur 20.
7: Continue, moi, 14 sur les examens.
0: Moi, je parie 500 euros que c'est SVT physique.
1: Mais on le sait tous déjà.
0: Mais pas la peine de le préciser.
1: C'est un peu marqué en gros.
0: Je suis devant en fait. Voilà.
6: J'espère qu'on aura SVT nous à notre brevet.
1: Ah non, peut-être pas.
6: Ah nice.
1: Parce que ça fait 4 ans d'affilée qu'il y a, qu'il y a pas techno.
6: C'est pas grave, techno, franchement, ça me manque pas.
1: Oui.
4: Mais techno, c'est si simple.
1: Mais j'ai pas eu de cours de techno.
4: Mais
1: de
4: justement,
1: l'année.
4: Pareil, on a fait que des robots.
0: Ouais, nous, on a.
6: Ah, nous aussi, on a fait que, des... on a fait que du scratch. C'est trop chaud.
1: Non, mais vous, c'est normal.
7: Nous, on a fait du M-Block, ce genre de choses.
6: M-Bot.
7: Block.
6: Bot.
7: Oui, l'application
6: block.
7: S'appelle M-Block.
6: Ouais, bah, c'est un M-Bot le truc
7: et
6: utilisé.
7: Oh,
6: et nous, on l'appelle Janet.
7: Ah. Vas-y. Ouais, en fait, on avait une activité sur le drone en techno. Et puis ça, l'application s'appelle Tinker. Et du coup.
6: Ouais, bah dis donc.
4: C'est drôle, ça, Tinker.
7: Et du coup.
6: Oh, t'es toi. Avant, je t'en supplie, tais-toi.
7: Et je lui ai dit, monsieur, je peux utiliser Tinder.
6: Non, c'est pas drôle. Je t'ai menti, la blague, c'est. C'est horrible. Non, je rigole, ça va.
0: Non, le pire, je crois que c'est le
7: non,
0: fait
7: mais
0: que t'es particulier dans le contexte.
7: J'ai dit ça
1: mais
7: au prof.
1: Mais au prof, imagine, tu sors Tinder au prof.
0: Monsieur, c'est pas le Tinder.
6: Je vais connaître.
7: Je lui ai dit, monsieur, est-ce que je peux utiliser Tinder? Et je croyais au lieu de Tinker.
1: Et il t'a dit non ou oui? Il a réagi comment?
7: Non, il a compris que je m'étais trompée.
4: Tant mieux.
1: Ah, je voulais trop qu'il rentre dans ta blague,
4: Charlotte.
6: Ça aurait été tellement drôle. Je te passerai le bien, Charlotte.
0: Mais non, parce que ça fait un peu bizarre, du coup, après, quand tu racontes l'anecdote. Et du coup, il me l'a donné.
7: Il fallait chialer sur les ordinateurs.
6: Bah oui.
0: Bon, pourquoi il y a
6: un truc à raconter? J'ai un truc à raconter. Vous voyez, il y a eu le voyage à Paris, parce que je suis merveilleuse et que je suis allée à Paris. Et il se passait quelque chose. Je raconterai pas. Et en fait.
7: Y a pas des gars qui ont dormi dans la chambre des filles.
0: Oh. Ça balance comme ça. Les
1: genre,
0: dossiers.
1: C'est pas du
0: J'irai
1: tout.
0: Je pas, Charlotte, de ce qu'on
6: appelle. Bah non, bah oui, Charlotte, tu balances ça juste en direct, mais c'est ok.
7: Vrai.
1: Bah oui.
6: Je vais t'étrangler, toi. Hein. Donc en fait, on était chambres séparées, d'accord. Les profs, elles ont cru qu'on avait fait des trucs bizarres. La prof d'art plastique.
0: Il y en a plusieurs?
1: Oui.
0: Ok.
6: Oui, il y en a plusieurs.
1: Oui.
6: Je crois qu'il y en a 12.
0: Ok.
6: Ils font trop prof d'art plastique.
1: Il y en a 3.
6: C'est pareil.
0: Oui, bah ça passe du coup, on ne sait
7: pas
0: qui c'est.
6: Et du coup.
4: Pas besoin d'arguer. Vas-y, continue.
6: Et en fait, on a été stressés pour avoir une punition, etc. Et vous savez ce que c'est notre punition? Devinez.
0: Non. Oh, je sais. Un cours d'éducation.
6: Non.
1: Lettre d'excuse.
6: Purée de lettre d'excuse. C'est juste une lettre d'excuse. Ils étaient là en train de nous engueuler. Ouais, vous vous rendez compte? Heure de colle. Faut prévenir les parents. On a déjà prévenu nos parents et on a juste une lettre d'excuse à rendre pour lundi.
7: J'ai une question, mais. Alors,
1: c'est trop grave.
7: Ils ont dormi dans votre chambre?
6: Charlotte! Oui, mais il y a des chambres, des pièces séparées, en mode comme ça, oui. Les pièces. Genre, il y avait la grande pièce où il y avait toutes les filles, et il y avait le bureau de couloir où il y avait mon lit de base, où je me suis fait réquisitionner mon lit, d'accord?
4: Le lit était dans le couloir?
6: Je sais pas, les gens.
0: C'est Harry Potter, le machin.
6: Ouais, voilà.
4: Ils l'ont foutu sur la cage d'escalier.
6: Ouais. Et du coup, voilà, hop, et là, hop, et voilà.
7: Ok.
6: C'est tout.
0: Et bah, moi je propose qu'on fasse une petite pause musicale si ça vous va.
6: Oui.
0: Avec mon super accent anglais, Future Just Like Brodas. So bien.
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2: Eh bien, carotte à tous, on est dans la tribu. On est dans la tribu et on est de retour dans Jeudi Blabla et donc on était
3: pourquoi
2: en train
3: t'as
2: de se...
3: carotte je
2: pas, et on était en train de se raconter des anecdotes. Eh bien, qui veut reprendre avec une petite anecdote croustillante
3: comme dans tout ça. Ah, j'ai pas de... Si, j'ai du crousti.
2: Vas-y. Oh. Demain, il y a la soirée des talents.
3: Vous voyez... Vous lisez un surnom. Radiateur.
2: Ok. C'est okay. Qui Radiateur ? Il n'y a pas déjà quelqu'un qui s'appelle Radiateur ?
4: Ah, oh, c'est pas grave. Il s'appelle
3: Est-ce qu'on s'appelle pas tous Radiateur ?
4: Et au final.
3: Elle s'appelle...
2: Moi, je pense qu'on est un peu tous éléphants.
3: Voilà. Donc, elle s'appelle Radiateur tous. Et son... meilleur ami, je rajoute des énormes guillemets en gras, s'appelle Alarme à incendie.
2: Okay. Oh. Imagination.
4: Parce qu'il l'a déclenché, c'est ça.
2: Oh, elle a pré-shot l'anecdote.
3: Non, en fait, depuis quelques temps, il se tourne un peu autour.
2: Mm-hmm. Meilleur ami, d'où les guillemets.
4: En gras. En
3: meilleur
4: gras.
3: Ami.
5: Ok, c'est bon, j'ai compris.
3: Et c'est pas genre... Pardon. Elle apprend que Alarme incendie.
4: Vas-y, Alarme
2: incendie. Il a déclenché l'alarme à une autre alarme incendie.
3: Non, il est en flirt avec.
2: Ouais, bah c'est bien ce que tu dis. Il a déclenché l'alarme à une autre alarme incendie.
3: Avec une ex à lui.
2: Wow.
3: Ouais, pot de fleurs, c'est ça. Et du coup, Radiateur est en train de tout me remettre ma faute sur moi.
2: Quoi ? Pourquoi ?
4: Parce que là...
3: En fait, elle est juste en colère, du coup, toute sa colère passe sur moi.
2: Mais.
3: Dès que je fais un truc, c'est.
2: C'est ta faute, en fait.
3: C'est ta faute, en fait.
2: Mais oui. Sinon, elle va le voir.
3: Bah ouais. En fait, genre, ils. Je sais pas, mais ils osaient pas poser des mots sur ce qu'ils étaient. Genre, il y avait des regards, il y avait des petits trucs et tout. Ouais, c'est bon, ferme ta bouche.
6: J'ai des anecdotes. J'ai des anecdotes croustillantes.
3: On va passer parce qu'on me regarde grave mal. Je citerai pas Adela, mais je vais dire que c'est Adela quand même. Clément.
6: Du coup, mon anecdote. Allez. Samedi. Non, pas samedi. Déjà, oui, samedi, il y a Babybel qui est venu chez moi.
4: Youhou.
3: Ouais, trop bien.
6: En vrai, ça s'est bien passé.
2: Yeah. Et donc, c'est qui par rapport à toi quand on explique aux éditeurs Babybel ?
6: Ah, Babybel, c'est ma copine.
2: Et ben voilà. Tout voilà. Dit. Et du coup, elle est venue chez toi et c'est tout.
6: Enfin, et c'est tout. Et après, le lendemain, on m'a proposé, il y a une amie à moi, on va l'appeler.
3: Églantine.
6: Cheval.
3: Allez.
6: Elle m'a dit : ouais, tu veux venir avec le petit fluo, en gros son mec, et Bouclette. À la jeter.
2: C'est qui Bouclette ?
6: C'est un pote à. C'est le meilleur pote à Petit Fluo.
3: C'est pas Caillou.
6: C'est pas Caillou.
3: C'est pas Caillou.
2: C'est quoi les roues de toilette ?
4: C'est la clé.
3: Ok.
6: Je me dis ouais, mais c'est quoi ? Et on se rejoint où ? Et ils me disent ouais, on se rejoint en bas de chez toi. Du coup, ils viennent à cette heure-là, à 14h chez moi. Et on va à la jeter. Et la jetée, c'est au niveau où il y a les intestins grêles, le pull, le pied et je sais pas ce qu'il y a d'autre.
3: Il y a le phare.
6: Il y a le phare, du coup c'est au niveau du phare.
5: Le phare rouge.
6: Le phare rouge, faut préciser.
2: Oui, parce qu'il y a un phare vert aussi.
6: Ouais.
3: Et le phare, il était rouge.
6: Ouais.
3: Près des gens en bois.
2: Comme le feu rouge.
3: Et ouais. Oui. Perspicace.
6: Mais et du coup, on me dit, ouais, nous on va sauter dans l'eau, du coup prends ton maillot.
2: Plouf.
6: Plouf. Et il y aura, on va l'appeler mode. Parce que voilà, c'est une pote à nous qui au final vient.
3: Nice.
6: Et elle va chez. Elle va. Ils viennent tous chez moi et après. Pas tous, sauf Petit Fluo et Bouclette. Et voilà, et on. Et les gars, ils commencent à sauter.
3: Quoi ?
6: Et genre en mode. Non, d'abord. Déjà, il y a Poney. Et Petit Fluo qui se font un câlin Alors,
4: oh.
6: Vous venez vraiment que pour le petit câlin.
4: Le ah, la même auto. Onomatopée.
6: Moi, j'hésitais à les filmer parce que, en gros, Babybel et Équitation sont meilleurs potes. Sont...
3: C'est cheval.
4: Tu vois, c'est cheval.
3: En fait.
6: Poney, c'est bon.
3: Non, c'est pas pareil.
6: D'accord. Et donc, et ils se font un câlin. Et moi, je me dis, ouais, je vais les filmer. J'ai pas le temps. Le câlin, il a duré 3 secondes.
3: Pourquoi ils se sont fait un câlin, c'est... même ils sont ensemble.
6: Le petit fluo est poney.
4: Mais... Non, c'est cheval.
6: Et cheval.
5: J'ai rien compris cette histoire.
6: Cheval et petit fluo, ils sont ensemble.
4: Ok.
3: Ok.
4: Sauf qu'elle, elle a voulu sortir son téléphone pour les filmer, sauf qu'il n'a pas eu le temps parce qu'en gros, ils ont fait un câlin au Wi-Fi. Et que le Wi-Fi, ben, il s'est coupé rapidement. Okay. Parce que c'est le Wi-Fi gratuit de la ville.
6: Ouais. Voilà. C'est mieux. Et du coup, après, on va sauter. Et moi, je me dis, non, j'ai peur de sauter. Parce que c'est haut et ça fait peur. Et parce qu'il y avait des escaliers. Clément, qu'est-ce que tu fais ?
4: Rien.
6: Et donc, on commence par sauter en bas des escaliers. Et je saute, voilà. T'as des mecs avec des chichas qui arrivent.
3: Et raconte, ouais.
6: Et du coup, voilà, on les ignore. Et genre, mode.
4: Oui, tu les ignores. Vous les ignorez.
6: Oui. On les ignore. Et voilà.
3: Nice.
6: Voilà. Et après, du coup, on saute. Non, et on saute et les gars, ils sont en train de me charrier. Ils sont en train de me dire, ouais, saute plus haut.
4: Les gars ?
6: Les gars ? Non, pas les... Non, le petit fluo et Bouclette.
4: Mais non, mais j'ai compris les gays, c'est pour ça que je comprends. Non, mais la phrase m'a paru vachement discriminante.
6: Et voilà. Et du coup, et là, hier, du coup, j'y suis retournée et j'ai sauté de tout en haut et j'ai fait un plat et j'ai un énorme bleu.
3: Oh non, elle est pas morte.
0: Oh là là, c'est méchant.
3: C'est de l'humour, Marie.
6: C'est méchant.
4: Quelle ambiance. Pourquoi vous vous taisez maintenant ?
2: Qui d'autre a une petite anecdote à raconter ?
3: Charlotte.
5: Mais non, j'en ai pas.
3: Si, Charlotte, tu en as une.
5: Non, j'en ai pas.
3: Charlotte.
5: Non.
3: Charlotte.
5: Non.
3: Raconte.
5: Adéla.
3: Charlotte.
4: J'ai rien, moi, dans ma vie.
3: Regardez tous fixement Charlotte et dites-lui de répéter ce qui...
5: Pourquoi vous
6: regardez ?
3: Charlotte. Charlotte. Charlotte.
6: Je me manque ici.
0: Je réfléchis si j'ai des trucs à raconter.
3: Oh. Mais t'es terrible.
0: Mais j'ai des trucs hors antenne que je ne peux pas raconter.
3: Parce que...
0: Puisque possiblement des auditeurs mal intentionnés nous écoutent. Donc je ne peux pas raconter en antenne.
4: Malentendu, comment ça ?
0: Ils peuvent nous écouter, sauf que du coup, si je vous raconte... Non, pas là.
3: Non, mais Charlotte !
0: Mais c'est pas grave, il y a plein de roues en France.
4: Ouais.
0: Et
4: plein de rousses.
0: Plein de rousses, même. Mais c'est comme il y a plein de blondes, plein de brunes, plein de châtains, plein de verts fluo, plein de...
6: Peut-être pas plein de verts fluo, mais...
0: Alors si, alors crois-moi que j'en connais.
4: Beaucoup plus.
0: Voilà.
6: Ah ouais ?
0: Si tu veux. Ah oui. Je raconterai après, mais voilà.
3: Bref.
0: Non, je cherche si j'ai quelque chose à raconter. Si, hier, quand j'attendais une pote à moi pour que son oral, on entendait tout ce que les profs disaient pour l'oral, et ils ont mal noté des gens. Ils sont mis genre 10, 5, 10, 25.
3: Oh.
4: Oh putain.
0: Sur 20. On sait pas qui c'est, mais on a entendu, ouais, tout à l'heure, on a mis 10, 5, 10, 25.
3: Oh.
0: Sauf qu'on a appris hier que ça pourrait être que des notes rondes.
3: Donc,
6: donc ils sont...
4: Pour tous les oraux de...
0: Tout.
4: Non, mais pour tous les établissements, c'est obligé d'être des notes rondes.
0: Tout. D'accord. Des notes rondes.
4: Bah, ça veut dire que si t'es au-dessus, ça t'aligne avec la note plus haute.
0: Si t'as fait un bon oral, en gros, ils vont mettre la note supérieure. Je pense. Si t'as 10,5 ou des choses comme ça. Quand t'es à 0,5. Et donc, non, je n'ai pas grand-chose d'autre.
3: J'ai appris des trucs sur des gens.
6: Oh, raconte.
3: J'ai une copine, elle m'a fait un semi... En fait, je sais pas, elle me l'a pas dit clairement, mais un peu quand même. Enfin, c'était un peu un coming out. Jusque-là, tout va bien. Elle est très jolie, elle est blonde vénitienne. Très jolie.
0: Oh, pourquoi tu l'as dit ?
3: Blonde vénitienne.
5: Oui, elle est très très jolie.
4: On sent l'ironie un peu.
3: Non, si, je te jure, elle est belle. Elle est très belle.
5: Justement.
3: Et en fait, c'est pas... Elle sortait avec un garçon qu'on va appeler... Tu sais qui c'est, Charlotte, mais je vais pas te dire maintenant. On va l'appeler...
4: Flyers. C'est le premier truc. Que
3: Flyer. Et parce qu'en fait, genre Flyer, finalement, elle s'est rendue compte qu'il ressemblait... un peu à rien.
0: À Donald Trump.
3: Il était ignoble et tout. Et du coup, elle l'a largué. Sauf qu'en fait, elle était en crush sur une pote. Une pote. Enfin, une pote du groupe. Et en fait, la pote l'a appris.
0: C'est parti en embrouille.
3: Alors, c'est pas du tout parti en embrouille, c'est parti en discussion. En mode.
0: Ils sont ensemble.
3: Ah non. Oh. Parce qu'il n'y a pas de ce bord-là.
0: Ah.
3: Mais du coup, voilà. Et bah là maintenant elle est tout en train de dire purée elle est trop belle, elle est trop belle, alors qu'elles sont censées rester amies et moi je suis obligée de, parce qu'elle m'a demandé ouais elle est passée à autre chose, j'ai fait oui.
4: Bien sûr.
3: Elle a raison, elle est belle aussi en même temps. mais
7: de toute façon toutes tes amies sont belles.
3: Je sais.
0: Jeanne,
7: t'as fait... elle est belle.
0: Ouais,
3: hein,
7: elle est belle,
0: elle est belle.
3: Oui.
0: En plus, là, elle se ventile en même temps.
3: Elle est magnifique.
7: Attends, laquelle est...
3: Toutes, sauf une, mais les toutes.
7: Ah oui.
0: Oh, waouh. Wow.
6: Et vous êtes censée être pote?
3: Bah, je la considère pas vraiment comme une... Enfin, en fait, on est... Elle croit qu'on est meilleures amies, mais... Bah, elle pense, mais moi, je pense pas, donc... Elle, en fait, elle s'est auto-décrétée
7: la
3: meilleure amie.
7: En fait, la blonde vénitienne, c'est elle. C'est...
3: Mais en fait, avec la blonde vénitienne...
7: C'est la plus belle, c'est la plus intelligente.
0: Wow.
7: C'est la...
0: On les connaît, les filles, comme ça.
3: Excuse-nous. Hein.
4: Toutes les mêmes.
3: Mais du coup, voilà.
0: Cuisine, c'est ça.
4: Comme dirait un grand philosophe.
0: à la tribu voilà. en 2026,
3: c'est
0: ça.
3: Et du coup, je te dirai qui c'est, si tu veux. Enfin, Charles, je te dirai qui c'est. Parce que t'as le droit de savoir, mais pas les autres. Vous... si tu veux.
0: Ok.
3: Mais tu fermes ta bouche à propos de ça. Et toi, Clément aussi. Non, je te dirai pas. Toi.
0: Mais de toute façon, je les connais pas.
3: Bah d'accord, ok, je dirai.
0: Ça se trouve, il les connaît. C'était à Saint-Louis avant.
3: Ah, c'est ton amoureux ?
7: Non.
4: Pardon.
7: Non, en fait, c'est une pote à moi. Bah, une ancienne pote à moi. On est redevenus proches. Et en fait... elle arrive au collège et elle va voir un garçon, il parle et tout, et je me demande, bah du coup, ils sont en privé, je me demande s'ils sont ensemble ou pas. Et puis en fait, je vais voir une autre pote à moi et je lui demande, est-ce qu'ils sont ensemble ? Et elle me dit, normalement, non. Et puis du coup, je lui dis, ok, elle dit, attends, mais moi, tu sais ou pas mon crush ? Elle me demande c'est si moi. Je suis au courant. Et du coup, elle me dit qu'en fait, c'était le même crush de mon ancienne pote. Mais l'ancien, bah son ancien. Parce que du coup, maintenant, ma pote, mon ancienne amie, elle est avec un nouveau garçon.
3: J'ai rien compris.
0: J'ai un arbre généalogique là des...
7: Attends, je vais donner des noms, ça va être plus simple.
3: Ouais. Non.
7: Pourquoi ?
3: Ah, tu as des noms de code, des noms.
7: Oui.
4: Pardon. Alors, elle s'appelle.
7: Alors,
3: nom de famille, groupe sanguin.
7: Alors, mon ancienne amie,
4: numéro
7: on va
4: téléphone,
7: l'appeler,
4: numéro tirette.
3: Et le nom de ses parents.
4: Quoi ?
7: On va l'appeler, la fille, on va l'appeler Bouton.
3: Oh. C'est hyper
7: le
3: méchant.
7: Gars,
3: tu veux l'appeler Tutu plutôt ?
7: Sac cassé.
4: Oh wow.
7: Son sac il est cassé.
4: C'est que des trucs hyper flatteurs.
7: Et l'autre on va l'appeler
3: Boiteur.
0: Moustachu.
7: Oh c'est une fille.
3: Ambidextre.
7: On va l'appeler.
0: Télécommande.
7: Ouais voilà, télécommande. Donc du coup j'arrive et je vois Bouton et sac cassé qui vont se voir. Et je me demande s'ils sont ensemble et du coup je vais voir.
3: Pourquoi ? Parce qu'un garçon et une fille peuvent pas se parler sans devoir être forcément ensemble ? Non, je rigole.
4: Belle mentalité, Charles.
3: Bah, dis donc, Charles.
7: C'est qu'ils vont se cacher dans un endroit.
3: Tiens.
7: Du coup, c'est pour ça que je me suis demandé. Du coup, je suis allée voir télécommande.
4: je suis concentrée, laissez-moi me concentrer.
7: Je suis allée voir télécommande et elle m'a dit, ouais, non, j'en sais rien, je suis pas sûre. Et du coup, elle me dit, est-ce que t'es au courant de mon crush ? Et du coup, elle me dit le nom de l'ancien crush de...
4: Wow.
7: Bouton. Bouton.
4: Un point pour Adela.
7: Et du coup,
0: 15-0.
7: Et du coup, elle me demande, est-ce que tu es au courant ou pas si quelqu'un d'autre est en crush sur lui ? Et je lui dis, Bouton. Et elle me dit, ah non, du coup, sinon elle serait pas en train de flirter avec sac cassé si elle était encore amoureuse du coup de on va l'appeler comment, gars, lunettes.
3: Parce qu'il y a des lunettes, j'imagine.
7: Ah non, ratop nu.
3: Hein ?
7: On l'appelle Ratop nu. Non, c'est un délire avec une pote, on l'appelle le gars chauve avec des lunettes.
3: D'accord.
7: Ok. Et du coup, Non, attends, je finis. Et du coup, elle dit du coup, il y a. Tu sais, il commente qu'il va voir. Bouton, elle lui demande est-ce que t'es en couple avec lui. Avec, du coup, ça a cassé. Et elle répond. Elle lui répond. Elle dit elle demande à pas que je sois au courant. Puis en fait, elle. En fait. Sakassé m'a dit après qu'ils étaient ensemble. Donc, du coup, ils sont ensemble, Bouton et Sakassé. Les deux manches de la bande.
3: Attends, est-ce que j'ai une question aussi existentielle? Est-ce que râteau nu, je sais pas quoi, c'est pareil.
7: Le show avec les lunettes.
3: Est-ce que le show avec les lunettes, entre guillemets, est-ce que il est très ami avec la blonde vénitienne?
7: Oui.
3: Est-ce que il m'a parlé à la récré de cet après-midi?
7: Je sais pas, j'ai pas regardé.
3: Mince. Est-ce que il a un demi-frère?
6: C'est le qui est ou?
3: Ouais, c'est une question.
7: Est-ce qu'il est demi-frère avec?
3: Avec un moche blond.
6: Oh,
3: l'ancien crush d'une pote à moi.
7: Hein? Bah l'ancien crush, mon ancien crush aussi du coup.
3: Et du coup, est-ce que c'est lui?
7: Oui.
3: Il était en flirt avec qui?
7: Non, il était pas en flirt. Mais c'est râteau pnu. C'est ça cassé qui était en flirt avec Bouton. Lui, j'ai dû juste donner un surnom parce que...
3: Ah, d'accord, ok, j'ai cru qu'il était en flirt avec quelqu'un. Parce que moi, il me l'aurait caché, ça se fait pas. Voilà.
7: Bon, bah voilà, c'est ça. J'ai fini. J'avais que ça à côté.
6: Eh bah, merci beaucoup à Kathleen d'avoir été à la technique.
8: Bah, merci à
6: toi. Merci à Adéla d'avoir participé, merci à Jeanne d'avoir participé, merci à Charlotte d'avoir participé.
3: Merci à toi, tu as été incroyable.
8: De rien, merci à toi, Clément.
6: Et on se retrouve la semaine prochaine dans Jeudi Blabla. Et
3: au revoir.
6: On se laisse avec This is the kid based out.
3: Au revoir.

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6: Bonsoir à tous. Des températures étouffantes sur une partie de la France avec un thermomètre qui dépasse parfois les 35 degrés. 17 départements sont toujours en vigilance orange canicule. C'est la façade ouest qui est concernée ainsi que Paris. Des fortes chaleurs qui font augmenter les noyades. Le corps d'un homme a été repêché dans l'heure ce matin. Le quinquagénaire était dans une zone de baignade interdite à cause de l'intensité du courant. Voie navigable de France alerte sur la dangerosité de certaines baignades, comme l'explique Françoise Lefayère, directrice communication des VNF.
7: Dans les rivières, il y a plusieurs risques. Il y a d'abord que les berges ne sont pas aménagées. Vous n'êtes pas comme à la piscine avec la petite échelle. Donc, s'il y a du courant, ça peut être très difficile de remonter. Deuxième point, les ponts. Parfois, certains ponts ne semblent pas très hauts. Alors oui, ils ne sont pas hauts, mais là, il y a aussi en dessous de l'eau des roches, des blocs de béton, des pieux métalliques qui sont très dangereux alors qu'on ne le voit pas à l'œil nu.
6: Selon Santé publique France, l'été dernier, 409 personnes sont mortes par noyade, que ce soit en mer, piscine, rivière ou lac, soit une hausse de 16% par rapport à l'année précédente. Dans ce contexte, le Premier ministre Sébastien Lecornu présidait cet après-midi une réunion sur les fortes chaleurs avec 11 de ses ministres. Parmi les sujets abordés, l'accueil du public lors des canicules, mais aussi l'état des nappes phréatiques ou encore les risques de feux de forêt. L'Assemblée nationale vote à l'unanimité l'abrogation du Code noir, le texte qui organisait l'esclavage d'êtres humains à partir du XVIIe siècle. Si ce Code noir n'est plus appliqué depuis l'abolition de l'esclavage en 1848, il n'a jamais été supprimé. Et puis en tennis, la surprise à Roland-Garros, le numéro 1 mondial Yannick Sinner éliminé dès le deuxième tour, défaite en 5-7 contre l'Argentin Juan Manuel Cerundolo. L'Italien était diminué physiquement. L'autre sensation, c'est la qualification du Français de 17 ans Moïse Kwame. Voilà pour l'info, excellente soirée.
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9: À toutes, aujourd'hui nous partons à la rencontre des Nazériens pour connaître leur ressenti sur la canicule qui frappe le département depuis quelques jours. Un reportage de Aïsa et Mathieu.
10: Comment vivez-vous cette canicule en ce moment?
11: Nous on a les horaires adaptés, donc ça va, on arrive à gérer, on bosse de 6h à 13h avec les chaleurs.
12: Il fait chaud, c'est pas évident.
13: Pas très bien, puisque je viens d'être hospitalisé. J'étais en chambre où ça chauffait à mort.
14: C'est sûr que dans le commerce, on est peut-être un peu moins touché que par ceux qui travaillent en extérieur, mais ça change un petit peu notre façon de travailler, surtout de recevoir les clients. Il y a un peu moins de monde en ce moment. Les gens soit profitent de la plage, soit restent chez eux. Donc on fonctionne un peu plus au ralenti. On évite de faire des choses dans notre stock où il fait très, très, très, très chaud et où on manipule beaucoup de carton. Donc on ralentit un peu tout ça, mais globalement, on s'y fait facilement.
15: Il fait très chaud, sur la place il y a beaucoup de bitume, les arbres sont encore un peu petits, donc du coup c'est vrai que ça reflète un peu la chaleur.
10: Est-ce que la canicule a un impact sur votre travail?
12: Oui, on commence plus tôt le matin, donc 7h, et on finit à 14h pour éviter les fortes chaleurs l'après-midi.
11: Oui, on se lève à 4h le matin. Au lieu de 7h à 2h, elle est à 10h15.
14: Oui, bien sûr, la chaleur fait qu'il y a certaines tâches qu'on est obligé de faire que le matin, parce que l'après-midi, ça devient trop compliqué à faire. Et oui, effectivement, sur l'affluence, ça a un gros impact. Ouais.
15: On fait les choses plus lentement. On a moins de monde quand même. Les gens viennent moins jusqu'au magasin quand même.
9: Et est-ce que cette chaleur change votre quotidien?
15: Je pense qu'on essaie de faire des choses un petit peu plus tôt le matin et de se coucher un petit peu plus tard, parce que de toute façon on attend que la fraîcheur arrive un petit peu. Non, c'est votre cas aussi, j'imagine.
13: Oui, fatalement, on essaye de moins sortir dans les périodes les plus chaudes.
10: C'est quoi votre meilleur plan anti-canicule?
12: La bouteille d'eau et brumisateur.
11: C'est des horaires aménagés. Il n'y a que ça qui marche, les horaires aménagés, des temps de pause de 20 minutes. On a deux temps de pause de 20 minutes tous les jours.
13: Je sais pas. C'est le plus possible à l'ombre quand c'est possible.
15: Les éventails ?
14: Bah, on a de la chance déjà qu'il fasse un peu plus frais qu'à l'extérieur, constamment. C'est notre local qui fait ça. Donc ça peut très vite devenir un havre pour les lecteurs qui ont envie de se mettre un petit peu, à l'abri. Les classiques, boire de l'eau et essayer de pas trop s'agiter non plus.
9: Une canicule qui impacte donc tout le monde, travailleurs, personnes âgées ou encore commerçants. Hydratez-vous bien et soyez prudents.
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18: Bonjour. Le 9 décembre 2025, nous avons fêté les 120 ans de la loi sur la laïcité. À cette occasion, nous avons réalisé un projet sur la laïcité afin de mieux comprendre ce que cela représente. Nous avons eu l'opportunité d'aller à la rencontre de représentants de différents lieux de culte à Nantes. Mais avant de les rencontrer, nous vous proposons notre rencontre avec Marita Andreau, qui est en charge de dialogue interreligieux au diocèse de Nantes.
19: Aujourd'hui, le 12 mars 2026, nous rencontrons Madame Andreau Marita. Nous l'interviewons dans le cadre du projet Laïcité sur la question du dialogue interreligieux. Bonjour Marita.
15: Bonjour Yann.
19: Qu'est-ce que le dialogue interreligieux ?
15: Voilà, ça c'est une très très grande question. Hein. Là, t'as pris la plus grande qui existe. Ben, c'est des religions qui se parlent entre elles, surtout des personnes. Parce que s'il faut sortir en fait des cadres, mais ce sont les personnes qui sont croyants dans les religions qui se parlent entre elles. Mais ça peut être aussi des personnes qui sont non-croyantes ou qui sont agnostiques. Et le niveau de dialogue, ben, ça peut être la Coupe d'Afrique des Nations, où t'as le Sénégal et puis le Maroc a failli se fâcher très très fort, et au nom de leur religion, quelqu'un est intervenu pour qu'ils reviennent sur le stade, alors qu'une partie a voulu quitter la compétition. Voilà, ça c'est un exemple. Ça peut être aussi au niveau d'un quartier ou d'un immeuble, c'est-à-dire... une maman invite une autre maman pour y faire des gâteaux pour quelqu'un d'autre à l'occasion des grandes fêtes religieuses. Ça peut être aussi un curé qui invite l'imam pour à l'occasion des grandes fêtes ou l'inverse pour se parler. Ça peut être aussi des rencontres sportives ou des rencontres conviviales où on se fait une bonne bouffe ensemble. Voilà, entre différentes personnes qui croient, qui sont engagées, qui croient dans une certaine, qui ont une foi qui leur a été transmise, et puis d'autres qui ont une autre foi qui leur a été transmise, et puis d'autres qui ne croient pas. Voilà, parce que beaucoup ne croient pas aujourd'hui, ou ne sont pas engagés.
19: Pourquoi, selon vous, est-ce important que les religions se parlent entre elles ?
15: Alors moi, j'aurais envie de te demander, Ryan, pourquoi c'est important ? Moi, j'ai envie de dire, c'est surtout pour la paix, pour le vivre ensemble, et pour que, on le voit bien aujourd'hui qu'il n'y ait pas la guerre, quoi. Parce que si les gens se parlent, déjà, ils se connaissent mieux. C'est très très important. Voilà.
19: Est-ce que les différentes religions ont plus de points communs qu'on ne le pense ?
15: Ouais, ça c'est une question difficile aussi, Ryan, que tu me poses. Moi je pense que si tu es vraiment croyant dans ta religion, tu as envie que ta religion, elle te donne une certaine éthique de vie, quoi, une certaine façon de vivre. C'est-à-dire que tu es en accord avec et que tu as envie d'une certaine idée de la fraternité, de la paix et du respect des autres. Voilà. Après, si ta religion est juste une idéologie, c'est complètement différent. Dans ce cas, tu n'es plus dans le domaine de la foi et du domaine spirituel. Mais si tu es dans le domaine spirituel, tu vois, il y a deux façons d'aborder les choses. Soit tu es dans le domaine spirituel, et c'est ta foi qui te dit, celui qui est en face de moi, j'ai envie de le respecter et puis de reconnaître ses valeurs. Et ces valeurs peuvent m'apporter quelque chose. Autrement, si c'est une idéologie et puis que j'en fais une cause politique, y a aucun point commun. On est dans la guerre et l'opposition. On n'est plus dans le dialogue.
20: Quelles sont les choses que les religions ont en commun ?
15: Alors, c'est un petit peu ce que je te disais tout à l'heure. C'est ce qu'elles ont en commun. C'est surtout... la foi dans une certaine idée, ça donne un sens à la vie. Et ce sens à la vie, est-ce qu'il est dans le sens de la vie, du respect des autres, du respect de la création, du respect de la nature, du respect de l'environnement ? Ça, c'est à mon avis, ça peut être tout à fait en commun. Des valeurs de tolérance, de fraternité, de respect de la création, de l'environnement, de respect des autres.
17: voilà ce qu'elles ont en commun, et surtout pour rechercher la paix, à mon avis. C'est, voilà. Mais si tu es dans une religion, dans une vision spirituelle de ta religion, c'est-à-dire que tu adhères à un certain message, voilà. Après, ce qu'elles ont en commun, bah, c'est que chacun a ses rites, a ses célébrations, à des pasteurs ou à des imams ou à des moines. Enfin, il y a des responsables de la religion et tout ça. Ça, c'est les, en commun. Et puis, il y a des lieux. Et ce qu'on a en commun aussi, c'est que la religion, elle est personnelle, mais elle est aussi collective. C'est-à-dire que tu peux la vivre tout seul, mais tu peux dans ton cœur, mais tu peux aussi la vivre avec d'autres au moment de rassemblement ou de temps de prière ou de grand temps de pèlerinage. Voilà, ça, ce sont des choses en commun, voilà, essentiellement.
20: Pourquoi il y a parfois des tensions ou des préjugés entre les religions ?
17: Pourquoi des tensions ou des préjugés ? C'est quand la religion se mêle à la politique. Et quand la religion veut, tu estimes que l'autre est supérieur à toi, est inférieur à toi, que toi tu détiens la vérité et que l'autre n'a pas la vérité. Donc à partir de ce moment-là, bah, tu as des préjugés et tu as des tensions qui se créent parce que tu te dis bah, « celui-là, je ne l'aime pas » ou alors il y a des histoires de racisme, c'est-à-dire que je n'aime pas ce type de personnes parce qu'elles sont comme ça, elles sont comme ça. Ce sont des préjugés qu'on a. Mais ça peut créer des tensions. Il peut avoir aussi des histoires de jalousie, des histoires... Et puis, il peut avoir le passé, il peut avoir notre histoire. Et notre histoire, elle est... on hérite aussi de ce qui s'est passé autrefois. Et parfois, c'est très douloureux ce qui s'est passé. Et nous, personnellement, on n'y est pas forcément pour quelque chose, mais on nous a transmis des choses qui sont, qui nous cataloguent les gens dans tel ou tel groupe. Et ce qui fait que bah, y a des groupes qui n'aiment pas d'autres groupes. Voilà. Et puis, les tensions, elles sont liées aussi aux influences qu'on a, à mon avis, par les réseaux sociaux et par l'information qui nous est donnée, qui n'est pas toujours très juste et qui oriente complètement notre pensée et notre façon de voir la réalité des choses. Voilà.
20: Comment peut-on apprendre à mieux connaître la religion des autres sans se juger ?
17: Mais je crois que tout simplement, c'est de reconnaître que en face de toi, tu as une personne dont tu n'es pas supérieur à elle, déjà. Tu n'as pas cette attitude un petit peu de se dire bah, « t'es supérieur ». Ce qui te dit, si tu pars avec l'idée que toi, tu as raison et que l'autre, il a tort et qu'il est dans l'erreur, bon, déjà, c'est mal barré. Et puis, vraiment, si tu t'essayes de comprendre... ce qui fait vivre la personne, c'est quelque chose, quelque part, entre guillemets, sacré. Parce que ça lui a été transmis, c'est un héritage familial de son pays, ou... voilà, et ça, ça doit être respecté dans la mesure où cette religion, voilà, j'ai envie de dire, bah, tu vas un peu le juger sur la façon dont il vit avec les autres et qu'est-ce qu'il en fait. Parce que tu peux faire des grandes théories sur la religion, mais si tu vis pas bien tous les jours, dans ta vie de tous les jours, dans ton quartier, dans ton activité professionnelle ou à l'école ou au niveau de l'activité sportive, bah voilà, c'est voilà. Et pour apprendre à mieux se connaître, bah d'abord c'est à se respecter. Après, c'est parfois bah, écouter et puis demander des précisions. Bah, qu'est-ce que ça veut dire cette fête chez toi ? Qu'est-ce que ça veut dire tel rite ou tel rite ? Pourquoi tu portes tel vêtement ? Pourquoi tu as telle habitude alimentaire ? Qu'est-ce que ça représente pour toi ? Voilà. Et si tu connais mieux les gens, ça sera plus facile déjà. Parce que d'ailleurs, on le voit bien, quand on joue au foot ensemble, on ne se pose pas autant de questions, quoi. Et puis, quand on se fait une bonne bouffe ensemble, on ne se pose pas autant de questions. Et la religion n'est plus une barrière.
21: Est-ce que la laïcité aide les religions à vivre ensemble en France ?
17: En tout cas, c'est le but de la laïcité. C'est de permettre à ce que chacun puisse vivre chez lui sa propre religion sans déranger celle des autres et en respectant chacune. Pour que chacun puisse pratiquer la religion qu'il veut chez lui sans l'imposer aux autres. Voilà. Donc c'est une chance qu'on a en France, à mon avis. Mais cette laïcité ne doit pas étouffer non plus les religions. Parce que des fois, il y a certains qui ont une application trop laïque de cette loi et qui suppriment en fait toute aspiration qui est propre à chacun, à mon avis, d'une certaine vie spirituelle ou d'une certaine éthique de vie. Et ça donne une certaine liberté, voilà.
19: Comment la laïcité permet-elle de respecter toutes les croyances ?
17: Pour moi, c'est le respect Tout le monde a le droit d'avoir son église, sa mosquée, sa synagogue ou son temple, ou de ne pas l'avoir, sans qu'on t'oblige à pratiquer telle religion, tel rite communautaire, c'est-à-dire que tu n'es pas obligé de faire carême ou ramadan si toi tu n'as pas envie de le faire, et on ne doit pas te l'imposer, notamment au niveau de tout ce qui est administration, au niveau de ce qui est école et de tous les lieux communautaires qui sont communs à tout le monde, dans les bus, dans le train, enfin voilà, c'est respecter les habitudes de chacun qui le caractérise, et la laïcité permet ça. C'est une loi en France qui permet ça, voilà. Et si tu le fais pas, bah, en gros, tu es un petit peu, t'es complètement hors la loi. Enfin, tu restes pas les autres, tu respectes pas les autres. Voilà, c'est une chance en France.
21: Pourquoi parle-t-on souvent des religions quand il y a des conflits dans le monde? Est-ce vraiment la religion le problème?
17: C'est une super question, parce que bah, on le vit aujourd'hui. En fait, quand la religion devient de la politique, c'est complètement biaisé. Et puis sur l'interprétation aussi de nos textes et de nos sources. On a tous un livre ou une référence, que ce soit la Bible, le Coran, la Torah, les écrits de Bouddha ou rien. Parce qu'on peut faire des conflits au nom de la laïcité aussi. Hein. Et la religion, bah, je peux très bien, tout le monde peut défendre Dieu, c'est-à-dire que je me mets à parler à la place de Dieu. Et dans ce cas-là, la religion, c'est une idéologie. Ce n'est plus quelque chose de spirituel. Revenons à la première question, ou les premières questions, où on respecte l'autre, et le sens d'une religion, d'une croyance, quelle qu'elle soit, c'est le respect de chacun, de sa liberté, pour qu'il puisse s'épanouir dans ses aspirations à lui, et dans ce qu'on lui a transmis, et surtout qu'il ait la liberté de choisir. C'est-à-dire que même s'il est dans un héritage d'une telle religion, il a le droit de changer de religion sans qu'on lui en veuille, sans qu'on le persécute ou sans qu'on lui empêche d'avoir accès à tel ou tel métier ou à telle ou telle profession. Et les conflits, ben, ils peuvent être des discriminations. Ça peut être ben, jusqu'à malheureusement les guerres comme on le voit actuellement où des gens instrumentalisent la religion, utilisent des versets hors du contexte et qu'ils ne connaissent pas leur propre religion, ils connaissent pas leur source, et du coup, ils utilisent des versets ou des paroles qui sont dans leur source, influencés par des groupes d'influence, par des réseaux sociaux, et par des gens qui ne connaissent pas la religion, qui ne sont pas du tout experts dans cette religion, et du coup, c'est là qu'est le problème. C'est pas la religion qui est le problème, ce qui est le problème, c'est ce qu'on en fait, et comment on l'interprète, et comment on l'instrumentalise. C'est-à-dire que bah, nous avons chacun une certaine vision de Dieu. Qui est Dieu? Moi, j'en sais rien. Je te le dis franchement, je ne le connais pas. Je ne l'ai pas invité à dîner ce soir. Je ne sais pas qui c'est. Mais je peux avoir une certaine idée de ce que... Et je peux le chercher, mais je ne dois pas l'imposer aux autres. Et de là, à prendre sa maison, à détruire tout, casser sa maison, casser son honneur, lui prendre son terrain, lui prendre son pays, voilà, et faire la guerre... Au nom de la religion, c'est ce qu'il y a de pire, c'est le pire des choses, à mon avis. C'est une instrumentalisation du nom de Dieu.
21: Pourquoi certaines personnes ont peur des religions qu'elles ne connaissent pas?
17: Ben voilà, ça c'est malheureusement

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5: Bonsoir à tous. 14 départements toujours en alerte orange canicule demain, allant du Morbihan à la Gironde, en passant par Paris. Du côté du Finistère, des Côtes d'Armor et de la Manche, la vigilance redescend en jaune. Les températures dépassent actuellement les 35 degrés, mais une légère baisse est prévue demain. Et le Premier ministre qui a réuni cet après-midi 11 de ses ministres pour évoquer ses fortes chaleurs. Parmi les sujets abordés, l'accueil du public lors des canicules, mais aussi l'état des nappes phréatiques ou encore les risques de feux de forêt. Patrick Balkany, condamné à de la prison ferme dans des affaires de détournement de fonds publics. Le tribunal correctionnel de Nanterre vient de condamner l'ancien maire de Levallois-Perret à 15 mois de prison et 3 ans ferme dans 2 dossiers distincts. Hospitalisé, Patrick Balkany ne s'est pas présenté au délibéré. Son avocat a indiqué qu'il comptait faire appel de ces 2 condamnations. Au Moyen-Orient, énième violation du cessez-le-feu par Israël. Le Premier ministre a annoncé avoir donné l'ordre à l'armée de prendre le contrôle de 70% de la bande de Gaza. L'information est sortie sur une chaîne télévisée israélienne. Et de son côté, l'Iran dit avoir visé

0: Une base américaine en représailles à des frappes des États-Unis. 4 drones d'attaques iraniens ont été abattus. Ces nouveaux affrontements entre les deux pays sont les plus importants depuis le début du cessez-le-feu le mois dernier. La page sport en cyclisme. Paul Magnier a remporté la 18e étape du Tour d'Italie 2026 ce jeudi pour la 3e année consécutive. Le sprinter âgé seulement de 22 ans est en bonne position pour remporter le maillot cyclamen du classement. Dernière étape de sprint, ce sera dimanche. En attendant, c'est le Danois Jonas Vingegaard qui est toujours leader du classement général. En tennis, il y aura une Française au 3e tour de Roland-Garros, c'est sûr. Diane Paris s'est qualifiée de 7-0 contre l'américaine Ann Lee. Elle rejoindra Amanda Anisimova, une autre américaine, samedi. On rappelle également la qualification héroïque du jeune Moïse Kwame, âgé seulement de 17 ans. Il s'est imposé après une longue bataille de 5 heures face au Péruvien Valero. Bonne soirée à tous.
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2: Aujourd'hui, nous partons à la rencontre des Nazériens pour connaître leur ressenti sur la canicule qui frappe le département depuis quelques jours. Un reportage de Aïsa et Mathieu.
3: Comment vivez-vous cette canicule en ce moment ?
4: Bah nous, on a les horaires adaptés, donc ça va, on arrive à gérer. On bosse de 6h à 13h avec les chaleurs.
5: Bah, il fait chaud, c'est pas évident.
6: Bah, pas très bien, puisque je viens d'être hospitalisé. J'étais en chambre où ça chauffait à mort.
7: Bah, c'est sûr que dans le commerce, on est peut-être un peu moins touché que par ceux qui travaillent en extérieur, mais ça change un petit peu notre façon de travailler, surtout de recevoir les clients. Il y a un peu moins de monde en ce moment. Les gens soit profitent de la plage, soit restent chez eux. Donc on fonctionne un peu plus au ralenti. On évite de faire des choses dans notre stock où il fait très très très très chaud et où on manipule beaucoup de carton. Donc on ralentit un peu tout ça, mais globalement, on s'y fait facilement.
8: Il fait très chaud, sur la place il y a beaucoup de bitume, les arbres sont encore un peu petits, donc du coup c'est vrai que ça reflète un peu la chaleur.
3: Est-ce que la canicule a un impact sur votre travail ?
5: Bah oui, on commence plus tôt le matin, donc 7h, et on finit à 14h pour éviter les fortes chaleurs l'après-midi.
4: Bah oui, on se lève à 4h le matin. Au lieu de 7h à 7h, elle est à 10h15.
7: Oui, bien sûr. La chaleur fait qu'il y a certaines tâches qu'on est obligé de faire que le matin, parce que l'après-midi, ça devient trop compliqué à faire. Et oui, effectivement, sur l'affluence, ça a un gros impact. Ouais.
8: Bah, on fait les choses plus lentement. On a moins de monde quand même. Les gens viennent moins jusqu'au magasin quand même.
2: Et est-ce que cette chaleur change votre quotidien ?
8: Je pense qu'on essaie de faire des choses un petit peu plus tôt le matin et de se coucher un petit peu plus tard parce que de toute façon on attend que la fraîcheur arrive un petit peu. Non, c'est votre cas aussi, j'imagine.
6: Oui, fatalement, on essaye de moins sortir dans les périodes les plus chaudes.
3: C'est quoi votre meilleur plan anti-canicule ?
5: Bah, la bouteille d'eau et brumisateur.
4: Bah, c'est des horaires aménagés. Il n'y a que ça qui marche, les horaires aménagés, des temps de pause de 20 minutes. Et on a deux temps de pause de 20 minutes tous les jours.
6: Je sais pas. C'est le plus possible à l'ombre quand c'est possible.
8: Les éventails ?
7: Bah, on a de la chance déjà qu'il fasse un peu plus frais qu'à l'extérieur constamment. C'est notre local qui fait ça. Donc ça peut très vite devenir un havre pour les lecteurs qui ont envie de se mettre un petit peu à l'abri. Les classiques, boire de l'eau et essayer de pas trop s'agiter non plus.
2: Une canicule qui impacte donc tout le monde, travailleurs, personnes âgées ou encore commerçants. Hydratez-vous bien. Et soyez prudents.
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0: c'est pareil.
1: Non, c'est pas pareil.
0: Si, c'est pareil.
1: Non, c'est pas tout à fait la même chose quand même.
0: Et vous?
1: Vous en pensez quoi?
0: C'est pareil, mais c'est pas tout à fait la même chose. C'est un titre et sa reprise.
1: De quoi alimenter votre

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1: Qui n'aime pas la mer ? Pas Charles Trenet en tout cas, qui use et abuse de tous les qualificatifs en 1946 pour décrire la Grande Bleue dans une chanson désormais entrée au patrimoine français. Cela aurait pu s'arrêter là si le chanteur ne s'était pas rendu la même année aux États-Unis pour une grande tournée à travers le pays. Séduit par le titre, le parolier Jack Lawrence l'adapte en anglais et en fait une histoire d'amour entre deux amants séparés par l'océan. Depuis, Beyond the Sea est devenu un standard du jazz, repris notamment par Frank Sinatra ou encore Robbie Williams pour la bande originale du film d'animation Le Monde de Nemo. On se plonge quant à nous dans la première version américaine, interprétée par le crooner Bobby Darin.

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0: Bonjour, est-ce que vous pouvez vous présenter s'il vous plaît ?
1: Oui, je m'appelle Mathias Val, je travaille au lycée Aristide-Briand de Saint-Nazaire et je m'occupe des spécialités musique et de la troupe des Irréductibles.
2: Pour vous, c'est quoi les Irréductibles ?
1: C'est un collectif de lycéens, que de lycéens du lycée. Ils sont très nombreux, à peu près 180 là, sans compter les anciens qui reviennent. Donc ça fait pas mal de monde et c'est un collectif qui réunit à la fois la chorale, à peu près 150 personnes, la fanfare, une petite trentaine et puis plein d'autres musiciens qui gravitent autour de tout ça pour faire des concerts salades.
0: Depuis combien de temps faites-vous ce métier ?
1: Alors là, ta question elle est presque un petit peu insolente ça fait longtemps. Ça fait plus de 30 ans que je fais ce métier.
0: Ah oui.
2: Et les Irréductibles, ça a commencé quand depuis quand ça existe, les concerts salades ?
1: Les concerts salades ont commencé quand j'ai commencé à bosser au lycée Aristide-Briand, il y a à peu près 30 ans, un peu moins. Et puis au début, on faisait des comédies musicales. Et puis, j'ai eu un moment envie de prendre un petit peu d'une année un peu sabbatique avec les élèves, enfin, je veux dire, en travaillant, mais avec ce projet-là, parce que ça me demandait beaucoup de temps, énormément de temps. Et puis, ils sont venus me trouver en disant, c'est pas possible, on continue. Et j'ai dit, vous êtes vraiment des Irréductibles. Et puis, c'est parti de là, il y a un élève qui a repéré le mot, qui a commencé à appeler comme ça la troupe. En tout cas, le nom, finalement, j'ai fini par l'officialiser. Et voilà, c'est resté les Irréductibles depuis maintenant, 25 ans que le mot existe. Mais les concerts salades, quand je suis arrivé en 96, mon premier concert, c'était un concert salade que j'ai avec les élèves.
2: La musique dans votre vie, c'est quoi ?
1: La musique dans ma vie, c'est plein de choses. C'est à la fois, c'est mon boulot. Et puis également, j'aime pas dire c'est ma passion, puisque derrière le mot passion, j'y mets parfois toujours une notion de destruction. La passion, elle est souvent destructrice. Moi, elle me construit au contraire. Et la musique, elle fait partie de ma vie. Je suis musicien depuis que je suis tout môme. Et je continue à en faire. J'ai toujours fait partie de groupes. En ce moment, je fais partie de deux fanfares d'un master privé. Et puis c'est également mon boulot au lycée où j'enseigne la musique, je fais jouer les musiciens, fort de mon expérience, et j'apprends également des musiciens qui sont élèves. Donc en fait, c'est ça un musicien, ma vie c'est la musique et j'apprends des jeunes autant que j'essaie de leur enseigner.
2: Qu'est-ce que ça vous apporte que Zao de Sagazan soit un élève, soit une des Irréductibles qui est devenue connue en France grâce à ce groupe ?
1: L'aventure Zao, c'est une aventure extraordinaire. C'est une aventure extraordinaire pour elle. Je pense qu'elle ne soupçonnait pas cette carrière qui s'offre à elle. Et ce qui est super, c'est que c'est très représentatif de la musique au lycée, de ce qui peut se passer. C'est-à-dire que c'est comme un clan, les Irréductibles au lycée. Et il y a beaucoup de complicité, d'amour, de bienveillance, sûrement des conflits aussi, des rivalités, bien sûr. Mais ça porte. Les élèves se reconnaissent entre promos quand ils sont passés dans le post-bac. Il y a la fanfare qui joue là-bas. Et Zao, c'est génial ce qui lui arrive. Et puis Zao, c'est une loyale. Elle travaille avec des musiciens qu'elle a rencontrés au lycée, encore actuellement, bien sûr. Sa manageuse, c'est une ancienne lycéenne. Tout le monde se connaît. Et en plus, elle est très généreuse par rapport à nous. Très régulièrement, elle dit d'où elle vient et tout ce qu'a pu lui apporter le lycée. Et on est invité, nous, la bande de profs, au Victoire de la Musique. On a joué avec elle dernièrement à l'Olympia. Enfin, c'est super. Enfin, c'est Zao. C'est une muse, c'est la muse de notre lycée. Il n'y a pas qu'elle, hein. Elle c'est la plus connue, mais avec Zao, il y a y a plein de musiciens et de musiciennes qui en font leur métier, qui sont moins connus que Zao, mais qui, pareil, participent à cette grande aventure post-bac issue des Irréductibles.
2: Des meilleurs moments, des pires moments pendant les concerts, pendant les répétitions, est-ce qu'il y avait ce type de moments ?
1: Il y a plein de super moments. Moi, j'en vis plein tout au long de l'année. Des fois, j'ai bien les poils dans le sens où j'ai l'émotion qui me submerge. Surtout en répète, en concert c'est différent, on est plus sur le mode contrôle. On n'est pas là pour ressentir des émotions en concert, c'est con à dire, mais on est plutôt là pour en donner. Donc des fois quand on est aussi submergé par nos émotions en concert, on a du mal à en donner, il faut être un peu sous contrôle. Mais en répète, il y a plein de moments que je trouve géniaux quand je sens que la musique se met en place. Quand je sens que on s'entend bien, que l'équilibre se fait entre les musiciens, que c'est imperceptible des fois, mais un groove, c'est difficile à mettre en place. Ils ont beau jouer ensemble, les élèves, des fois je leur dis non, ça joue pas en face. Alors ils me regardent avec des grands yeux étonnés. J'ai dit non, et on travaille ça, cette idée de jouer ensemble. Et c'est parfois, il faut mettre un peu son ego de côté, il faut écouter l'autre énormément, il faut se discipliner, il faut être en connexion. Et tout ça, c'est super dur à trouver en tant que musicien. Et quand ça vient en répète, oh, wow, j'adore ces moments-là. Je me dis, mais voilà, tout ce travail-là, il paie enfin. Et c'est hyper agréable. C'est des grands moments, ça.
2: Et est-ce que des fois vous êtes stressé avant les concerts est-ce que vous êtes stressé avant les concerts
1: Ah, mais moi, je suis toujours stressé avant les concerts. Parce que je pars du principe que rien n'est jamais acquis. J'arrive pas à les mains dans les poches en disant ouais, yes, ça fait 30 ans que je fais ça et ça va rouler. Non, non, c'est jamais les mêmes musiciens, c'est toujours des challenges différents, il y a toujours des morceaux qui sont compliqués, il y a toujours des petits passages où c'est ouais, là c'est touchy, faut bien qu'on le réussisse. Parce que dans un concert, si on se plante trop, on casse la rythmique, la dynamique d'un concert et faut pas. Donc faut toujours être un peu tendu, un peu stressé, mais le stress qui nourrit, le stress qui donne la bonne électricité. Et non pas le stress qui bloque et qui complètement submerge. Et moi j'aime bien stresser, c'est le contraire.
0: Eh bien merci beaucoup.
1: Rien.

0: Alors bonjour, est-ce que vous pouvez vous présenter s'il vous plaît ?
1: Alors bonjour, moi je m'appelle Randy Christman et j'étais anciennement en terminale ici avec l'aspect et l'option musique. Et maintenant j'ai poursuivi en licence musicologie à Nice.
2: Ben voilà, moi c'est tout pareil, je me présente, je m'appelle Eva Meignier, je suis en licence de droit et puis aujourd'hui je fais mon retour au sein des Irréductibles et ça va être incroyable quoi.
0: Et les Irréductibles c'est quoi pour vous ?
1: Pour moi, les Irréductibles c'est... Alors dire que ce serait une grande famille, ce serait exagéré, mais ouais, c'est quand même un grand groupe qui rassemble des personnes et à chaque fois qu'on se retrouve sur scène, il y a une énergie incroyable qui se dégage et je kiffe ça, voilà.
2: Ouais, bah pour moi c'est un peu pareil, enfin, comment dire ça, bah, c'est un événement qui rassemble vraiment beaucoup de personnes et bah, qui nous unit, même si bon, on n'est pas forcément tous amis, on crée une sorte d'alchimie et c'est vraiment une très bonne expérience qui va rester tout au long de notre vie.
3: Qu'est-ce que ça représente la musique dans votre vie ?
1: Pour moi ça représente un peu tout en soi vu que je continue dans ça dans mes études sup et j'envisage de faire mon métier là-dedans et ouais c'est la musique ça encadre un peu enfin ça m'accompagne en tout cas un peu tout le temps quoi dans la vie de tous les jours. Je pense que ça doit être pareil pour un peu tout le monde, enfin la musique a une place assez omniprésente dans la vie je trouve pour ma part en tout cas.
2: Pour moi, c'est un espace de bien-être et ça permet qu'on se défoule, qu'on lâche tout ce qu'on a à dire et bah, un moyen d'expression, un petit peu aussi. Au jour
3: d'aujourd'hui, les meilleurs moments de concert, les pires moments, est-ce qu'il y avait des moments
1: En meilleur moment, là, je sais pas, je dirais le jour même, en fait, au moment même du concert, j'aime bien parce que. Même si en soi on répète beaucoup, etc. Mais tu sais, ce qui veut qu'on soit prêt à donf et qui veut pas avoir de nouvelles choses sur le moment présent, il y a quand même toujours une espèce d'improvisation qui se fait et que j'aime bien. Enfin, ça dépend un peu de l'ambiance qu'il y a sur scène, du public, comment il est tel jour, etc. Parce que c'est jamais le même en fonction des représentations. Et c'est quelque chose que j'apprécie beaucoup. Je pense que c'est les meilleurs moments pour moi.
2: Alors pour moi, ce sera à partir, c'est à partir de la seconde. En fait, ça a été marqué par le jour où j'ai chanté Tristesse avec Zao Tsagazan. C'était à la fois le meilleur jour parce que c'était incroyable de partager ça avec elle. Et c'était aussi le pire jour parce que je savais pas trop comment me tenir, mais elle a su me mettre à l'aise parce que c'est vraiment une personne magnifique.
0: Ben, on va pas vous déranger plus longtemps, merci beaucoup.
4: Dance the night, Dua Lipa.
0: Bonjour, est-ce que vous pouvez vous présenter s'il vous plaît ?
5: Bonjour, je m'appelle Malo Spenel, je suis en classe de TG4 au lycée Aristide Briand et je suis irréductible, je fais de la guitare et je suis à la chorale en ténor.
0: Voilà. Qu'est-ce que c'est que les irréductibles pour vous ?
5: Pour moi les Irréductibles c'est une très bonne association, c'est un collectif qui nous permet de faire de la musique et de découvrir le monde de la musique, du spectacle et c'est une très belle aventure entre jeunes, entre lycéens.
3: La musique ça représente quoi dans ta vie ?
5: Beaucoup de temps et beaucoup de choses, j'aime beaucoup la musique, c'est quelque chose qui me passionne depuis longtemps, à peu près autant que le cinéma dont j'ai envie de faire mon métier. Et oui, la musique c'est beaucoup pour moi, j'ai choisi SP Musique d'ailleurs en terminale. Et oui, j'aime beaucoup la musique, j'aime beaucoup la guitare, je pratique beaucoup de musique dans ma semaine.
3: Des meilleurs moments, pires moments pendant les répétitions ou les concerts avec les Irréductibles ?
5: Pire moment, je pense que je choisirais à mon concert de seconde, au Salade de seconde, où je jouais sur Woman. Et le samedi, j'avais jamais aussi bien joué le morceau, et au milieu du morceau, j'ai ma corde de La, donc la cinquième corde d'une guitare qui me lâche. Et du coup, j'ai dû finir avec juste la grosse corde. Et le meilleur moment, je dirais que c'est maintenant, ou alors le moment où... Où Mathias m'a dit que je maîtrisais bien mes parties, ou qu'on m'a dit que ce que je faisais sur mes morceaux était bien.
3: Est-ce que tu préfères les répétitions ou être en concert?
5: C'est une bonne question. J'aime bien l'ambiance des répétitions. T'as le droit à l'erreur en répétition. Mais je pense que je préfère le concert. Le concert, c'est des moments inoubliables. C'est tellement plus d'émotions que... Oui, je pense que je préfère le concert. Il y a un aspect... On veut donner l'humeur de nous-mêmes pour tout le monde, pour un public. Et maintenant, ça devient concret. Alors qu'en répétition, c'est pas forcément toujours concret. Ça peut être compliqué de se projeter. Et ouais, le rendu final en concert est toujours super.
3: Est-ce que des fois, t'es stressé avant de monter sur scène pendant un concert?
5: Ah oui, naturellement, je stresse. Là, pour l'instant, je stresse pas trop. Avant le théâtre Le Salade de ma seconde, j'ai pas mal stressé. L'année dernière, je stressais pas mal, mais ça allait mieux. Je stresse de moins en moins. Mais là je stressais ce matin. Là, pour l'instant, ça va. Mais vu que c'est mon premier VIP et que je sais pas trop à quoi m'attendre avec le public qui est en folie, je vais stresser, je pense. Ouais.
0: Eh bien, merci.
3: Merci.
5: Bah, merci à vous.
0: Bonjour, est-ce que vous pouvez vous présenter, s'il vous plaît?
6: Alors, je m'appelle Gwendolina Bonnet, je suis professeure de musique au collège Jean Moulin et puis je travaille également au lycée Aristide Briand de Saint-Nazaire. Et donc, ce week-end, c'est le concert Salade, donc samedi et dimanche, ici au VIP, où nous sommes actuellement.
3: Pour vous, c'est quoi les irréductibles?
6: Les Irréductibles, c'est une troupe, une vieille troupe de musiciens maintenant, puisque ça fait un petit moment qu'elle existe, cette troupe, et elle est assez formidable parce qu'elle se renouvelle tous les ans, chaque année. Et voilà, c'est merveilleux d'appartenir à cette troupe et de continuer cette aventure avec tous ces musiciens, voilà, depuis quelques années maintenant.
0: Et du coup, est-ce que vous faites de la musique depuis longtemps, enfin dans votre vie?
6: Alors dans ma vie, oui, j'ai commencé quand j'étais petite, moi, la musique. J'ai commencé quand j'avais 6 ans au conservatoire de Saint-Nazaire. Et donc je faisais du piano au conservatoire. Et puis j'ai continué mes études après parce que j'ai été assez admirative en fait, des professeurs que j'ai eus. J'ai eu Yann Lenéchet au collège et puis après Armand Couty, Mathias Val. Et du coup, je me suis dit, c'est ce que je veux faire. C'est le métier que je veux faire, c'est enseigner, faire des spectacles. Comme ça, c'est ça qui me plaisait. Donc, j'ai toujours été dans la musique.
3: Des bons moments, des pires moments dans les concerts?
6: Je ne sais pas s'il y a de pires moments. Il y a toujours des moments d'angoisse, de stress. Mais en fait, c'est très bon, c'est stimulant en fait. Et des moments, ce sont des moments très touchants où on voit les élèves s'épanouir sur scène, prendre du plaisir, progresser chaque année. Pour nous, c'est merveilleux de voir ça.
0: Et est-ce que vous êtes stressé souvent avant les concerts?
6: Pas forcément avant le concert, mais avant mon passage, comme il y a plusieurs passages, moi je m'occupe beaucoup de la chorale et j'essaie de me mettre dans ma bulle avant de diriger le morceau auquel je dois me consacrer en fait.
3: Merci beaucoup.

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